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3: C'est un texte qui s'appelle « Ma tête, mon cœur et mes couilles ». 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
2: Bonjour à toutes et à tous, auditeurs et auditrices de Radio Aria. Vous êtes sur le 99.6 et également internet radio-aria.fr. Nous sommes le lundi 18 mai. Bonjour Dom.
3: Bonjour Patrice, bonjour Fabien et bonjour à toutes et à tous.
2: Et bonjour Fabien, notre technicien du jour. Enfin du jour, tous les jours. Un jour, toujours. Voilà. Alors, le programme de cette matinale jusqu'à 10h30, eh bien, nous avons un invité dans notre studio que je vais présenter dans quelques instants, dans la suite de la présentation de nos divers animateurs que nous avons déjà reçus, Robert Collin, Yves Godot, Vincent Cerceau-Simo et Gilles Martin. Eh bien, aujourd'hui, c'est un cinquième que nous recevons à notre micro.
4: Yves,
2: j'avais dit, je l'ai
4: 500e anniversaire, fallait le dire.
2: Oui, c'est vrai, on l'avait reçu pour le 500e, la bouteille.
4: Bonjour.
2: Voilà. Et puis ensuite, nous aurons la revue de presse, l'almanach souvenir du jour, si nous avons le temps. Et on terminera par l'annonce des programmes de Radio Aria de ce lundi 18 mai. Eh bien, pour lancer notre invité, nous allons écouter ceci.

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1: Vous venez d'entendre la gitane d'Alain Leprest. Tout ça pour présenter à notre micro Georges Latrive.
2: Bonjour Georges.
1: Bonjour Georges.
3: Eh bien bonjour et merci de cette invitation.
1: Alors Georges Latrive, eh bien membre fondateur, on va y revenir, de Radio Aria il y a 42 ans en arrière. Il est membre du conseil d'administration actuellement et c'est notre trésorier, bien utile parce que dans les associations, les trésoriers ont une place à part. Et également animateur bénévole de Radio Aria parce qu'effectivement, au-delà de ses fonctions au conseil d'administration, il développe depuis quelque temps une série d'émissions dont on va parler avec lui. Et tout ça donc s'inscrit dans le cadre de notre volonté que nous avons eue de faire venir à notre micro les divers animateurs de notre radio pour les faire connaître un peu mieux aux auditeurs et auditrices de Radio Aria. Alors justement, qui est Georges Latrive ? Comptable de formation, c'est ça au départ?
3: Oui, tout à fait. Oui, j'ai effectivement un diplôme de comptable. Voilà, ça c'est mon départ. Mais j'ai fait beaucoup de choses dans ma vie, à part faire beaucoup de comptabilité pour les associations. Ça c'est sûr, j'en ai fait beaucoup et je continue à en faire d'ailleurs encore aujourd'hui. Hein, je me déplace même une fois par mois à Paris pour aider des commerçants à Paris pour leur faire leur comptabilité. Mais ça c'est à titre amical.
1: Oui, mais c'est un aspect solidaire aussi.
3: Voilà, je suis aussi président et trésorier d'une association d'intermittents du spectacle aussi, voilà, qui elle se situe dans le Perche, voilà. Voilà. Donc je me balade un petit peu dans la France et avec mes compétences de comptable.
1: Donc voilà, comme je disais, une activité professionnelle ici qui dans le secteur. Puisque Georges a été directeur de PIO Service.
3: Oui, absolument. Oui, j'ai eu cet honneur de diriger cette association parce que c'est une association.
1: Oui, c'est vrai, faut le préciser.
3: Une association intermédiaire, donc qui venait en aide aux personnes en difficulté. Donc j'ai fait ça pendant un certain nombre d'années avec une rupture un peu particulière, mais bon, voilà. J'avais effectivement permis, grâce à mes compétences de comptable, de redresser cette association qui était en large difficulté à un moment.
1: Un peu comme Radio Aria, mais on va y revenir.
3: Voilà, bon, j'ai fait aussi un petit peu de l'assurance. Hein. J'ai fait ça dans ma vie. Qu'est-ce que j'ai fait d'autre aussi? Bon, à peu près tout.
4: T'as pas été élu au Prud'homme aussi?
3: Oui, bon, ça c'est autre chose, ça c'est le côté militant que j'ai, voilà.
1: Ouais, alors justement, militant, on va le dire, hein, on va pas le cacher, militant CGT, voilà.
3: Absolument, oui, bien
1: sûr. On peut faire aussi honorer tous les autres militants, à CFDT, FO, etc. Les militants syndicaux existent et c'est très important. Et en tant que...
3: Oui, vas-y. Ma carrière, je l'ai commencé à 17 ans quand même, dans une banque qui s'appelait à l'époque le Crédit Lyonnais.
1: Ah oui, d'accord, voilà. Dont on a souvent parlé par ailleurs.
3: Voilà.
2: Et ça s'appelle toujours comme ça, hein.
3: Oui, ça s'appelle LCL maintenant.
2: Oui, LCL.
3: Voilà.
2: LCL.
3: Et je vous donne une petite anecdote, là, quand je suis rentré à 17 ans, j'avais quelques idées politiques un petit peu dans ma tête, quoi. Et je suis arrivé là, et puis j'ai dit, bon, comment on fait pour se syndiquer à 17 ans? Et on m'a dit, ah ben oui, ben ici, c'est le syndicat CFDT. Et j'ai dit, bon, ben alors je me syndique pas. Voilà, c'était comme ça. Mais bon, c'est voilà, j'ai rien, j'ai plein de camarades à la CFDT,
1: oui,
3: mais bon, la CFDT en tant que syndicat, bon, c'est pas mon truc, quoi, voilà.
1: Alors en 1979, Georges, il est ici dans le bassin de Longwy, et il devient auditeur fidèle et passionné de Lorraine Cœur d'Acier. C'est ce style de radio qui t'a comment dire motivé, qui t'a impressionné, qui sortait de l'ordinaire des radios habituelles, Europe 1, RTL bien entendu à l'époque. Voilà, donc t'es devenu vraiment un adepte de Lorraine Cœur d'Acier. par ton appartenance CGT sans doute aussi.
3: Bien sûr.
1: Mais par rapport au style de radio.
3: Oui, c'était bon, c'était une radio très ouverte avec beaucoup de programmes qui étaient divers, multiples et qui étaient très enrichissants, quoi. Mmh. Sur le fond. Donc, il y avait effectivement le côté militant à une époque où la sidérurgie était en crise. Donc ça, c'est un des aspects de Lorraine Cœur d'Acier, avec la liberté aussi, toute cette liberté de parole qu'avait cette radio. Et puis voilà, quoi. Donc ça, s'ajoutant un peu à mon approche de la chanson, mais ça sera en deuxième partie où on va en parler, quoi.
1: Bien sûr.
3: Voilà, mais c'était effectivement un des aspects de soutien à cette radio de lutte. Mmh.
1: Alors, chemin faisant, Lorraine Cœur d'Acier s'arrête. Voilà, c'était 1982 ou 83, 82, je crois.
3: 82.
1: Et puis, il y a un vide radiophonique dans le bassin de Longwy. Et Georges, avec d'autres, se sont dit, ben, pourquoi pas combler ce vide et relancer une radio sur l'agglomération et un petit peu au-delà, et de créer donc Radio Aria. Donc Georges en est un des membres fondateurs. Tu peux nous rappeler un petit peu quelles étaient un peu les idées, l'objectif de l'époque?
3: Oui, alors bon, rappelons que la libération des ondes a été faite en 1981 sous
1: Précision
3: la présidence
1: utile,
3: de François Mitterrand.
1: Précision utile.
3: Et ensuite, bon, à partir de là, il y avait bon quelques personnes sur le coin et des associations qui ont décidé effectivement de créer cette radio. Donc il y avait la fédération des MJC, représentée par Christian Ariès. Il y avait la fédération des œuvres laïques. Et là, c'était Serge Reuter qui était le machin. Et il y avait, moi, j'étais devenu, mon militantisme s'était arrivé avec la présidence des Amis de Lorraine Cœur d'Acier. Mmh. Et c'est donc ces trois associations qui, ensemble, ont décidé de créer, de monter un dossier pour créer une radio. Voilà, il y avait quelques autres, des gens individuels qui s'étaient un peu joints comme ça à l'idée. Et on a effectivement monté ce dossier et on a créé cette radio qui s'appelle Lorraine Cœur d'Acier.
1: Voilà.
3: Qui s'appelle Radio Aria, pardon.
1: Lapsus révélateur. Alors Aria, tiens, on peut dire ce que c'est pour nos auditeurs. C'est vrai qu'on dit Radio Aria. Aria, ça veut dire quoi? A-R-I-A.
3: Alors, pour tout vous dire, oui. le premier, quand ça a été déposé en préfecture, l'association a donné un autre nom à la radio. Mmh. Ça s'appelait pas Radio Aria, ça s'appelait Radio Boudu.
1: D'accord.
3: Boudu, vous connaissez le film de Michel Simon, Boudu sauver des eaux. Mmh. Et c'était ça, un peu l'idée, c'était avec Radio LCA, Radio Aria, et ensuite, il y a eu une assemblée générale où les gens ont préféré utiliser les initiales de l'association pour une radio interassociative qui veut dire Aria.
1: Voilà.
3: Mais donc, c'était Radio Boudu au départ.
1: Ben voilà, comme ça nos auditeurs, s'ils ne savaient pas ou ceux qui s'en rappelaient plus, donc on donne le Aria, c'est en fait les initiales de association pour une radio, rappelez-vous,
3: interassociative.
1: Le I, j'ai toujours un problème avec le I. Alors l'idée c'était pas nécessairement de copier-coller Lorraine Cœur d'Acier, pas du tout même. C'était et notamment pour toi, par exemple, puisque c'est toi qu'on a un micro aujourd'hui, c'était de un diffuseur de notamment de chansons et particulièrement aussi de chansons françaises.
3: Oui, absolument, absolument. Alors bon, ça sera aussi dans un deuxième temps comment j'en suis arrivé là et comment je suis devenu un amoureux. Hein, j'aime pas trop dire défenseur. Ça me plaît pas trop de dire défenseur, mais amoureux, je préfère dire amoureux de la chanson.
1: D'accord. Quelques anecdotes sur cette période de création de l'époque. Allez, quelques-unes. Ce lancement de Radio Aria il y a 42 ans en arrière.
3: Oui, ça a débuté au Café du Pavillon à Eumont.
1: Ah oui, d'accord.
3: Hein, dans l'arrière-salle, parce que le Café du Pavillon, il y avait une grande salle derrière qui servait de salle de bal. Mmh. Hein, mes grands-parents y allaient régulièrement danser. Mmh. Et donc cette salle qui était dans un état un peu pitoyable, mais qui existait quand même, et on s'est installé sur l'estrade et on a monté le studio, le premier studio avec l'antenne sur le toit du Café du Pavillon à Eumont. Voilà, c'est là qu'on a débuté la radio. Et puis ensuite, bon, il y a eu effectivement une période où ça pouvait plus fonctionner bien là. Bon, les propriétaires changeaient, donc voilà, c'était compliqué. Donc c'est pour ça qu'ensuite, ben, on a essayé de prendre des contacts, et on a pris contact avec l'office HLM, et en leur demandant la possibilité d'obtenir des locaux. Et c'est comme ça qu'on a obtenu les locaux dans la cave du bloc Poussin, avec
1: le quartier Voltaire.
3: Voilà, exactement. Mmh. Et on a monté l'antenne sur la tour Turenne, tout en haut, là.
1: Pas très loin.
3: Voilà. Alors bon, là, l'anecdote, c'est quand il a fallu effectivement monter l'antenne tout en haut du pylône, hein, voilà. Et quand on monte, il faut monter le long du pylône. C'est haut quand même, hein. Voilà. Bon.
4: C'est très très haut.
1: Mais la vue est très belle, surtout quand il n'y a pas de vent ou il n'y a pas de pluie.
4: Georges, on est quand même à 60 mètres du sol quand même, hein, Georges.
3: Voilà.
4: Hein, Georges, 60 mètres du sol quand même.
3: Ouais, c'est vrai.
4: T'es monté sur le mât?
3: Je suis monté sur le mât, j'ai même monté
4: le dipôle.
3: Le dipôle et le tube qu'il fallait passer à l'intérieur du mât.
4: Bravo.
3: On montait tout en haut, là-haut. Et on montait le long du mât, quoi. Alors, bon, j'avais 30 ans.
2: Oui.
1: C'était beau. C'était peut-être plus facile à l'époque.
4: Tu pouvais frimer.
3: Voilà.
1: Évidemment.
2: Aussi, si j'avais eu 30 ans,
4: il frimait.
1: Voilà.
3: Et je me rappelle, effectivement, il y avait un copain qui, à l'époque, était là avec nous, qui était tout en haut, assis, tout en haut du pylône, à essayer de mettre les dipôles, quoi. Voilà.
4: C'était Marc?
3: Assez extraordinaire. Non, c'est pas Marc du tout. C'était quelqu'un d'autre. Je me rappelle plus son prénom, mais voilà.
1: D'accord.
3: Alors, il y a eu cette anecdote dans le montage, et puis ensuite, ben, entre le haut, là-haut des pylônes, là, pour redescendre et aller au bloc Poussin, vous voyez la distance? Hein, vous voyez, entre la tour Turenne et là-haut?
4: Par les caves.
3: Et là, il fallait passer par le sol. Et par le sol, il y avait juste un tuyau qui passait entre les deux. Eh bien, je vais vous dire quand même, quand il a fallu passer le câble là-dedans, comment faire? Ah oui, hein. Alors, aujourd'hui, je peux absolument, encore une fois, les remercier encore aujourd'hui, quoi. C'est l'entreprise Lavaux qui, avec vous savez, sa pression d'eau, elle a mis le câble autour de sa pression d'eau et elle l'a envoyé au bout du tuyau et on l'a récupéré de l'autre côté.
4: Bravo, bravo. Et ça, c'est une belle anecdote. Moi, je ne savais même pas. Et ça, je ne savais pas, Georges. Je ne le savais pas du tout.
1: Ah ben voilà, on apprend plein de choses.
3: Ouais. Non, c'est comme ça. C'est comme ça. Et grâce à eux, grâce à leur aide, quoi, ils nous ont fait passer le câble et ensuite, on a mis tout au long de la cave pour arriver jusqu'au...
4: Il y avait plein d'entreprises qui soutenaient Radio Arri à l'époque. Hein.
3: Ah oui.
4: Il y en avait plein qui venaient.
1: C'était aussi la suite peut-être de Lorraine Cœur d'Acier et de toute la solidarité qui s'était exprimée à l'époque aux pertes d'emploi, aux fermetures d'usines et pertes d'emploi.
3: Voilà, ça c'était les anecdotes.
1: Ouais. Sans revenir sur les 42 ans, on va pas refaire avec toi, c'est pas l'objectif de Radio Arri. Mais à l'époque, la radio émettait toute la journée au moment de sa création en 1984. C'était.
3: Je sais plus trop.
1: Il y avait déjà des émissions un peu. Comme où les gens pouvaient s'exprimer par le micro,
3: bien sûr.
4: Il y avait les Revox, hein, Georges, non? Il n'y avait pas les Revox?
3: Oui, c'était différent. On a fait de la musique de nuit. On fonctionnait d'une manière un peu particulière avec des cassettes en auto-reverse.
4: Et des grosses bandes
3: comme ça. Et puis il y avait des bandes magnétiques qui étaient des bandes sur un.
4: Auto-reverse aussi, hein?
3: Qui étaient aussi auto-reverse sur un Revox, voilà, et qu'on avait enregistré. Bon, c'est-à-dire que c'était moins divers, hein, parce que ça revenait assez souvent, parce que les bandes magnétiques, il n'y en avait pas des tonnes, quoi. Donc la musique de nuit revenait un peu la même, quoi, voilà. Mais c'était.
1: C'est Claude Leroy qui est le premier président de Radio Aria à sa création, donc en 1984. Et Georges en a été le président tout de suite après Claude Leroy, pendant quelques années.
3: Oui, j'ai été président pendant quelques années, ouais. Voilà.
1: Voilà. Et puis, ben, chemin faisant, parce que la vie est ainsi faite, on quitte la région, on quitte Radio Aria. Et puis, toujours intéressé à suivre ce qui se passait à Radio Aria. Et en 2022, effectivement, divers problèmes, notamment des problèmes financiers sur lesquels on va parvenir. Et à la demande de Christian Ariès, qui en est devenu le président pour sauver la radio, on va dire carrément les choses, hein. L'idée c'était vraiment de sauver Radio Aria. Eh bien, Georges est revenu au conseil d'administration pour assumer la fonction de trésorier. Et c'était bien utile parce que effectivement, il y a eu un énorme travail réalisé pendant ces 4 ans. Et on peut dire aujourd'hui que la situation est stable, pas florissante, mais au moins stable, et que tu as concouru avec d'autres à ce travail de, pas de remise en route de la radio, mais vraiment de sauvetage de la radio. Ouais,
3: c'est un dressement qu'on a fait avec Christian, mais bon, Christian, on se connaît quand même depuis très très longtemps, puisqu'on habitait le même village, on est nés pas loin l'un de l'autre, et on était aussi membres fondateurs tous les deux de la radio, et c'est effectivement un peu à sa demande que je suis réintervenu de nouveau et que j'ai travaillé sur...
1: Et ton expérience et ta connaissance effectivement de la comptabilité des associations a été bien utile en ce sens.
3: Oui, et puis parce que j'ai été aussi dans mes activités, j'ai été à un moment coordonnateur national des radios associatives auprès de la CNRA, la Confédération nationale des radios associatives, où j'ai été employé par eux pendant un petit moment de ma vie, voilà.
1: D'accord. Alors, Georges s'est pas contenté que de faire un travail de suivi des finances et de la comptabilité. Il participe aussi, il reparticipe, puisqu'il a été membre fondateur en 1984, aux émissions de Radio Aria. On va y venir dans cette deuxième partie d'interview avec lui. Mais avant d'y arriver à cette deuxième partie, on va écouter une chanson de Fraziac qui s'appelle « Monsieur Boulot ».
2: Super.

0: Monsieur Boulot de Frasiac, c'est aussi un choix, bien entendu, de Georges, hein, c'est pas notre
1: bon choix.
0: Nous, un bon choix. Alors, effectivement, on a expliqué le membre fondateur, revenu au conseil d'administration de la radio pour procéder au sauvetage de Radio Aria il y a maintenant 4 ans. Et puis Georges s'est pas contenté que de ça, il a aussi donc depuis 4 ans maintenant qu'il est revenu à la radio, participé au fonctionnement de la radio et à l'animation en mettant en ligne sur les ondes de Radio Aria un certain nombre d'émissions sur lesquelles on va revenir, mais tout ça part, on va dire de ton amour de la chanson en général et de ton amour de la chanson française.
2: Absolument. Alors, je vais vous raconter une première anecdote. Comment j'en suis venu à aimer la chanson et à découvrir la chanson et à découvrir un certain nombre d'interprètes. Voilà. À Longwy, il y a une certaine époque, il y avait un cinéma qui s'appelait le cinéma Palace. C'était sur la
0: les plus anciens s'en souviennent bien.
2: Voilà. Et dans ce cinéma, il y avait une placeuse dans ce cinéma qui était à l'étage, hein, pas en bas, mais
0: il y avait un balcon, c'est vrai.
2: Il y avait un balcon. Et la personne qui était placeuse dans ce cinéma, c'était ma grand-mère, ma grand-mère paternelle. Et bon, moi, j'allais effectivement régulièrement au cinéma, comme il y avait ma grand-mère, j'allais voir des films, hein, j'allais voir... parce que le cinéma, c'est aussi quelqu'un qui a marqué la famille Latrive, parce qu'il y a beaucoup, beaucoup de gens qui étaient autour du cinéma. Ça, je pourrais en raconter là-dessus un petit peu après, si vous voulez. Et à cette époque-là, au cinéma Palace, eh bien, il y avait des chanteurs qui venaient interpréter sur la scène. Voilà. Il y avait des chanteurs. Et un jour, je suis allé voir un chanteur. Et ça a été le déclic pour moi. Et ce chanteur s'appelait Georges Moustaki.
3: Ah, c'était pas un chanteur local, quoi. C'était voilà. Pas un chanteur local.
1: Alors, j'y étais.
2: Ah, t'y étais.
1: J'y étais.
2: Voilà. Et ben voilà.
0: Ah ben voilà. Les anciens se retrouvent.
2: Voilà. C'est là que j'ai eu le déclic, quoi. Et puis bon, je me suis dit, ben voilà, je vais essayer de découvrir la chanson, quoi. Et j'ai avancé comme ça et j'ai découvert. Bon, aujourd'hui, je suis Georges Moustaki sur ses chansons. J'en connais, je sais pas combien par cœur, quoi. Je suis capable de chanter des chansons de Georges Moustaki. Bon, je chante mal, c'est dommage, mais voilà. Voilà. Alors, et puis après, bon, on est parti comme ça. Je suis parti sur Georges Moustaki pour arriver après à la découverte d'autres chanteurs.
0: Un peu tous les styles, on va le dire. La chanson française un peu plus en avant, mais pourquoi pas également un peu de rock, un peu de choses comme ça, Georges.
2: Oui, je peux vous dire une anecdote. Bon, je suis là, je suis un collectionneur de disques. Hein. Personnellement, j'ai 11 000 disques. Hein,
0: vinyle.
2: Non, pas du vinyle. Pas que du vinyle, parce les choses ont évolué.
0: Oui, voilà. Il faut bien y passer aussi. Encore qu'on revient au vinyle. Hein.
2: Absolument.
0: Oui, c'est vrai.
2: En tout cas, je vais vous dire, là, j'ai mon premier 33 tours dans ma vie que j'ai acheté, c'était un 33 tours des Pink Floyd et qui s'appelait Uma Guma. Hein, peut-être pour certains, ça dit quelque chose. Et mon premier 45 tours que j'ai acheté dans ma vie était un 45 tours de Pierre Perret.
0: Ah oui, c'est la dit. Et ça passe d'un extrême à l'autre.
1: Alors c'était.
2: Et c'était les postières de Pierre Perret.
0: D'accord.
2: Quand une postière vous dit qu'est-ce que c'est, voilà, c'était ça. Voilà. Et puis ensuite, bon, j'ai fait beaucoup, beaucoup de concerts, beaucoup de concerts de chansons. Bon, la chanson anglo-saxonne, bon, j'aime bien la chanson anglo-saxonne, c'est pas ce que je préfère, hein, c'est pas ce que je préfère. Bon, il y a quelques groupes que j'aime bien, j'aime beaucoup Frank Zappa, par exemple.
3: Lou Reed, bien sûr.
0: On pourrait parler pendant des heures avec Georges de tout ce qu'il aime comme style de musique et de chanson.
2: Voilà.
0: Bien entendu.
2: Mais il y en a un qui ressort de tout ça, quoi.
3: Demis Roussos.
2: De tout ça, c'est pas du tout Demis Roussos.
3: Non, mais dans le groupe qui jouait, c'était le, comment ça s'appelait, le groupe de Demis Roussos?
2: T'aimais pas? Ah, les Aphrodite Child.
3: Alors, t'aimais pas les Aphrodite Child?
2: Si, les Aphrodite Child, voilà. Bien sûr.
3: Oui. J'ai une mémoire quand même, Georges, tu sais.
2: Oui, avec un superbe album qui s'appelle 666, qui sont les chiffres de la mort, là, qui est fait par les Aphrodite Child, du diable, ouais. Et qui sont, qui est un superbe album, quoi. Si
3: vous... Je m'en souviens, tu vois que je m'en souviens. Tu m'avais fait écouter ça pendant je sais pas combien de jours. Il n'y avait pas qu'Artigue, hein, le festival d'Artigue. Hein.
2: Voilà. Oui, bien sûr. Oui, j'ai participé à des festivals aussi où j'ai enregistré, où j'ai créé des CD par rapport à des festivals, quoi. Mais en tout cas, s'il y a un chanteur qui a marqué ma vie, hein, aujourd'hui.
3: C'est Bernard.
2: C'est Bernard Lavilliers.
3: Toi, même ça, je connais, Georges. On peut aller aux amours, toi et moi. Toi et moi, on peut aller aux amours.
2: Voilà, Bernard Lavilliers, aujourd'hui, je l'ai vu à peu près 80 fois sur scène. Et la première fois que je l'ai vu, vous savez combien il y en était de spectateurs? 3. La première fois que j'ai vu Bernard Lavilliers, c'était dans une fête du Parti communiste à Auboué, où il passait en première partie de Guy Bedos.
0: Ouais.
2: À Auboué.
0: Ouais. Et voilà. Il y a plus de monde pour Guy Bedos que pour Bernard Lavilliers.
2: Voilà. Et je suis allé voir, je dis, tiens, il y a un chanteur sur scène, qui c'est celui-là? Et ensuite, après, tout de suite après, il est venu à Lons-la-Ville, et je l'ai vu à Lons-la-Ville, à la salle Léonoff. Ouais. La petite salle.
3: Oui, oui. Hein, voilà. En face de la pharmacie.
1: C'est là que je l'ai vu également.
2: Voilà, et ben voilà, avec Dominique. Voilà.
3: Et t'as sympathisé avec? T'as gardé une accroche ou?
2: Ah, Bernard Lavilliers, j'ai une anecdote. Bernard Lavilliers, il devait chanter, je sais plus en quelle année c'était, il allait à la Plaine de Jeux, ils avaient monté un chapiteau. À la Plaine de Jeux où il devait chanter le soir. Et l'après-midi, il y avait une conférence de presse où j'étais allé le voir et après la conférence de presse, j'étais allé le voir et puis je lui avais dit que je lui avais raconté cette histoire de Auboué et tout ça. Et il m'avait dit, écoute, après le spectacle, tu viens? Je dis, oui, bien sûr que je viens au spectacle. Il me dit, après le spectacle, tu viendras derrière, on dînera ensemble. Ça, c'était génial. Mmh. Voilà. Sauf que l'après-midi, il y a eu un orage et que le chapiteau s'est envolé.
0: Ah, d'accord.
2: Voilà.
0: D'accord.
2: Voilà.
0: Alors,
3: mais juste une dernière question, si tu veux bien, Patrice.
0: Mais vas-y.
3: Georges, à l'heure actuelle, t'as encore des contacts avec Bernard? Lavilliers, t'as son numéro de téléphone? T'as quelque chose?
2: Ah non, j'ai pas son numéro.
3: C'est ça, je voulais savoir si t'avais confiné. À 80 concerts, on sait jamais, quoi.
2: Non, quand même.
3: Surtout
2: pas.
3: Si vous étiez trois, il devait te reconnaître à chaque fois.
2: écoute, des fois, dans les concerts, son regard s'arrête sur moi, quand même. Parce que, en règle générale, ce que j'aime, c'est passer les concerts de Bernard Lavilliers au premier ou au deuxième au grand maximum. Bon, j'arrive toujours 3 heures avant, bien sûr.
0: Bien sûr, pour être devant.
3: Frimeur.
0: Parce que quand on aime vraiment qu'on va être devant, c'est ce qu'on fait, ouais. On arrive bien plus tôt.
3: Et on reçoit des cadeaux par moment quand on est dans le public, Pat.
0: Parfois.
3: Ça te rappelle pas Genesis?
0: Oui. bon, ça c'est une autre anecdote, ça me concerne, allez, peu importe. Alors, on a expliqué Georges, membre fondateur, actuellement trésorier, qui a participé au cours des 4 dernières années au sauvetage et qui s'est dit aussi, pour agrémenter les programmes de Radio Aria, qu'est-ce que je peux apporter par rapport à ce que j'aime, mon amour de la musique, mon amour de la chanson française. Et donc effectivement, tu produis, on va dire ça, tu produis quelques émissions dans la liste des programmes, dans la grille des programmes de Radio Aria. On en parle un peu de ces émissions. Alors, on va dire quand même pour les auditeurs, pour expliquer le fonctionnement, Georges n'habite pas ici tout près, puisque tu habites à Épinal, hein, c'est ça?
2: Non, j'habite à Baccara.
0: À Baccara.
2: J'ai déménagé pas parce que j'aimais plus Longwy, c'est tout simplement pour des raisons familiales liées à mon épouse et à sa famille. C'est pour
0: Baccara.
2: Ça que j'ai déménagé.
0: Baccara qui est en Meurthe-et-Moselle alors que Épinal c'est dans les Vosges.
2: Absolument.
0: Voilà, à Baccara, donc c'est quand même pas la porte à côté. C'est pas comme Gilles, comme Yves, comme Robert, etc., qui sont sur place. Donc, en fait, tu travailles à domicile.
3: Bah, travail, c'est une passion.
0: Tu travailles à domicile.
3: C'est une passion.
0: Et tu transmets à la chère personne qui vient de parler. transmet donc à Fabien une série d'émissions que lui reprogramme. Donc, tu fais tout ce travail. Tu peux parler un petit peu de ce travail, de tes émissions, comment ça se passe?
2: Oui, ce que j'aimerais vous dire déjà, c'est que l'émission que je produis tous les mardis soirs entre 20h et 21h, qui s'appelle Compartiment Chanson, et qui s'intitule l'émission de la chanson vivante. J'ai pas appelé ça la chanson française, mais j'ai appelé ça la chanson vivante. Parce que tout simplement, je donne dans cette émission une place importante à tout ce qu'on n'entend pas beaucoup. sur les autres chaînes de radiophoniques. Et voilà, j'essaye de faire découvrir des gens. Moi, j'ai rien contre la variété française, mais pour moi, une chanson, c'est avant tout une histoire qu'on me raconte. Voilà. Moi, je suis pas
3: avec une interprétation.
2: Avec, bien sûr, il y a l'interprétation aussi, mais c'est avant tout une histoire qu'on raconte. Bon, on a écouté Monsieur Boulot. Ben, Monsieur Boulot, ça raconte l'histoire. Mmh. Hein, ça raconte quelque chose, quoi. Et voilà, avec cette particularité, quoi, tu vois. Bon, moi, ça m'est arrivé de mettre dans mon émission autour de thèmes, parce que mon émission, elle est ficelée autour de nouveautés, de reparler un peu de l'ancienneté dans la chanson française. Hein, j'ai commencé en 1910, et là, maintenant, j'en suis en 1962. Mais j'avance comme ça, avec un titre de chaque année. Et puis, je parle aussi dans mon émission de thèmes, quoi, autour de thèmes. Bon, là, il va y avoir prochainement un thème sur la cigarette, sur le tabac, plutôt. Mmh. Et là, c'est bon, il y a énormément de chansons autour de ce thème. C'est assez extraordinaire, quoi. Je n'imaginais pas qu'il pouvait y avoir autant de chansons. Bon, avec les recherches que j'ai faites, j'en ai trouvé, quoi, à peu près une trentaine de chansons, hein, autour du tabac, quand même, hein. Bon, d'ailleurs, il y avait celle qui a débuté cette émission, qui est celle de la chanson d'Alain Lepresse, La Gitane. La Gitane, qui est une cigarette. Quoi, voilà. Voilà un peu comment mon émission est faite, quoi. Voilà, en gros, ce que je propose.
3: Avec ta femme compartiment chanson, comme
0: c'est le mardi à 20h, et il y a une rediff le vendredi à 14h.
2: Hein, c'est ça, oui. Voilà.
0: D'accord.
2: Alors bon, je vous dis, hein, moi, encore une fois, c'est la particularité, c'est de faire des découvertes de gens qui sont moins connus, quoi. Hein. Mmh. Bon, il y a des gens qui sont quand même, qui passent dedans, qui sont un peu plus connus. Mais bon, je suis en majorité, il n'y aura pas une majorité de Claude François, dit de Michel Sardou, quoi, voilà. Mmh. Hein,
3: surtout si c'est Jacqueline qui fait la technique. Ça, tu peux le dire, ça, c'était Jacqueline qui faisait la technique.
2: Qui faisait à l'époque, oui.
0: Et le mardi, juste après compartiment chanson, à 21h, concert en public, c'est également toi, ça?
2: C'est moi qui propose, ouais, des concerts en public de plusieurs de chanteurs, quoi, voilà.
0: D'accord.
2: Voilà. Mais ça passe de Gilbert Bécaud à Charles Aznavour, en passant par Charles Trenet.
0: Chanson française, là?
2: Chanson française, essentiellement.
0: Ok. Et le lendemain, le mercredi, à 21h, il y a un concert live. Là, c'est du live, mais de y compris, quel que soit l'artiste français ou étranger.
2: Non, là, c'est, il n'y a pas de français.
0: Ah, pas du tout de français.
2: Pas du tout de français.
0: D'accord.
2: C'est tout.
0: Donc le mardi, c'est réservé aux Français, et le mercredi, c'est réservé à tous les autres.
2: Voilà, c'est ça. Voilà.
0: D'accord.
2: C'est plutôt anglo-saxon. Il y a du Genesis, il y a du U2, voilà, il y a tout ça.
0: Bon, la prochaine fois qu'il y a tu mets du Genesis, envoie-moi un petit message avant.
3: Non, ne jette rien, Patrice.
0: J'écoute rarement, j'avoue, Radio Aria en soirée, je suis plutôt devant la télé.
2: Bien sûr.
0: Mais s'il y a du Genesis, n'hésite pas à me le dire avant, j'écouterai bien volontiers. To Beatles or To Be, c'est toi aussi ça?
2: Ah non, pas du tout.
0: Non, pas du tout. C'est de la récupération, c'est ça?
2: C'est du partage que l'on fait avec d'autres radios.
0: Hein,
2: c'est des échanges. Hein, c'est des échanges qui sont faits. Il y a pas mal d'émissions parce que bon,
0: toi aussi qui gères un peu ces éléments-là.
2: Voilà, c'est ça. Moi, je gère avec, parce que c'est moi qui avais les contacts avec les autres radios pour pouvoir obtenir des émissions. Bon, il y a Chanson Mania, c'est pareil. Ça, c'est aussi. Oui. Ça, c'est une émission sur la chanson avec des interviews. Et d'ailleurs, il va y avoir. C'est rigolo parce qu'il a interviewé là. Alex Toucourt qui va passer prochainement, voilà.
0: Mmh. Voilà. Et moi qu'on a reçu à ce, qui a été reçu à ce micro il y a pas très longtemps, hein. La semaine dernière, je crois, ou d'avant, ouais.
2: Et demain dans les nouveautés de mon émission, c'est Alex Toucourt.
0: D'accord. Alors.
2: Et puis je fais une dernière émission, oui, mais qui est simplement une émission musicale. C'est sur notre soirée musique classique, c'est le dimanche soir.
0: Ah oui.
2: Après Méta Classique. Il y a une émission autour de thèmes. C'est autour de thèmes, mais autour de la musique classique. Voilà. Tout simplement, parce que j'ai une collection importante de musique classique, et voilà. J'en peux y profiter.
0: Ouais. Alors, on va profiter de la présence également de Georges à notre
2: classique, c'est le dimanche soir.
0: Ah oui.
2: Après Méta Classique, il y a une émission autour de thèmes. C'est autour de thèmes, mais autour de la musique classique. Voilà. Tout simplement, parce que j'ai une collection importante de musique classique, et voilà, j'en peux y profiter.
0: Ouais. Alors, on va profiter de la présence également de Georges à notre micro, parce que, effectivement, voilà.

0: L'important, c'est aussi d'avoir des personnes qui s'investissent dans la radio et qui puissent venir avec des idées sur divers sujets. Donc, Georges, il y a peut-être un petit appel à lancer aux
1: Oui, absolument.
0: auditeurs et auditrices qui pourraient nous écouter ce matin pour participer après le sauvetage de la radio, à la relance de la radio et surtout au programme qu'on pourrait diffuser.
1: Oui, absolument. Ce qu'il faudrait, bon, il y a eu une époque, parce que bon, la radio, elle a plus de 40 ans, elle a 42 ans, comme le disait Patrice, et on a eu à une époque où les échanges avec les autres radios, on n'en avait pas, quoi. On travaillait essentiellement avec
0: des animateurs
1: des
0: locaux.
1: animateurs bénévoles et locaux.
0: Bénévoles et locaux.
1: Voilà, bon, il y
0: Bon.
1: avait des émissions sur le
0: Même en étant en
1: cinéma.
0: Baccarat, on peut considérer que c'est du local.
1: Oui.
0: C'est pas non plus à des milliers de kilomètres.
1: Ouais, non, mais le fait d'être à Baccarat, avec les particularités techniques aujourd'hui, ça permet de
0: Bien sûr,
1: travailler à
0: oui.
1: distance,
0: On
1: quoi.
0: est d'accord.
1: Voilà,
0: On est d'accord.
1: tout a évolué aussi, hein. C'est vrai qu'il y avait précédemment, comme je le disais, une émission sur le cinéma, ça manque un peu. Il y avait une émission sur les droits de l'homme avec Amnesty International.
2: C'était Denis, ça.
1: Il y avait aussi des émissions sur la culture maghrébine, ça c'était aussi important
0: Là,
1: parce que.
0: on a des contacts, mais il faut qu'on arrive à les concrétiser parce que ça a
1: Voilà.
0: du mal à aboutir, mais
2: Les
0: on y
2: couscous du
0: reviendra.
2: dimanche, Georges, je t'en souviens, les couscous du dimanche. Hein? Oh là là, c'est interminable.
1: Voilà, donc c'est tout ça qu'il faudrait qu'on développe, quoi.
0: Voilà.
1: Je pense que bon, l'Assemblée générale de la radio qui aura lieu demain
0: Demain.
1: va permettre aussi de relancer un petit peu cette idée-là et de retravailler sur le bénévolat. Alors je sais bien qu'aujourd'hui, la vie est faite que ben, on est dans l'individualisme. Hein, on est obligé de le constater. Hein, c'est un constat que je fais moi, que je constate tous les jours, quoi. Tous les jours. Hein. Il suffit de conduire une voiture pour s'apercevoir comment les choses évoluent mal. Comment elles évoluent mal, je trouve. Mais bon, c'est mon avis, ça. Mais bon, je suis plus tout jeune non
2: Et
1: plus.
2: les radios, elles évoluent bien, les radios?
1: Voilà.
2: Hein?
1: Et
2: Les radios, Georges?
1: c'est comme ça. Non, je pense que les radios, elles évoluent pas bien non plus.
2: Radio Beffroi, par exemple?
1: La radio, voilà, Radio Beffroi qui n'existe plus.
2: Ouais. C'est pour ça que j'en profite pour faire un petit coucou à Radio Beffroi qui n'existe plus.
1: Non, c'est toutes les choses, elles évoluent pas toujours bien, quoi. Pas dans le bon sens, quoi. C'est vrai que. Moi, je prends des exemples où j'avais des gens qui étaient, bon, pas que j'admirais, mais que j'écoutais régulièrement sur France Inter, un animateur qui s'appelait Jean-Louis Foulquier, quoi, qui a créé le printemps, comment
2: Non, les vieilles charrues, je crois.
1: non, non, pas les vieilles charrues, pas du tout.
2: C'est la
1: Pas
2: chanson
1: du tout,
2: française,
1: non,
2: Foulquier,
1: non.
2: non?
1: Non, mais c'était comment ça s'appelle, à La Rochelle, voilà. C'était à La Rochelle, hein, le festival de La Rochelle.
0: Je trouve plus le nom.
2: Les francopholies.
1: Les francopholies, voilà.
2: Vous m'appelez,
1: Voilà, merci.
2: appelez-moi. Oui.
1: Voilà.
2: Je repars.
1: Le francopholie de la Rochelle, mais qui faisait une émission à la radio. Par exemple, moi, Jean-Louis Foulquier, il y a un mec qui est aujourd'hui un copain, puisqu'on se contacte assez régulièrement, c'est Louis Arty. Et la première fois que j'ai entendu Louis Arty, c'était dans l'émission de Jean-Louis Foulquier, quoi. Voilà. Là aussi, France Inter, il y a une évolution. Hein. José Arthur, il faisait passer aussi tous ces gens un peu méconnus de la chanson, quoi. Hein, bon, un petit peu, il s'opposait un petit peu peut-être à la direction, hein, parce que la direction voulait peut-être autre chose,
2: Du commercial.
1: mais c'était quand même Foulquier, par exemple. Bon, ben, Foulquier, voilà, c'était quelqu'un qui moi, j'ai trouvé assez intéressant. Quand j'étais beaucoup plus jeune, j'écoutais Campus avec Michel Lancelot sur Europe 1, mais après, je suis passé sur France Inter.
2: Arctique, ça existe encore, Arctique, Georges? Le festival
1: Non,
2: d'Arctique?
1: pas du tout non
2: Donc
1: plus.
2: la chanson, la petite chanson française n'est
1: Non,
2: pas très...
1: ça n'existe plus.
2: D'accord.
0: Ben voilà, on l'avait déjà fait, mais c'est bien aussi que Georges le fasse, de lancer cet appel. Effectivement, Georges a raison de dire que demain, il y a l'Assemblée générale de Radio Aria à 18h30 à la mairie de Longuiba. Et ben, s'il y a des personnes, hein, et on vient de l'expliquer justement, à part Robert, Colin et Vincent Cersosimo, qui eux viennent travailler ici au micro
1: En
0: de
1: direct.
0: Radio Aria, on a... Georges, Gilles Martin et Yves
1: Yves
0: Godeau,
1: Godeau.
0: qui travaillent à distance, en fait. Hein,
1: Bien
0: voilà,
1: sûr, oui.
0: on n'est pas obligé de venir à la radio et au micro de Radio Aria. On peut travailler à distance, et comme le disait Georges aujourd'hui, avec les moyens d'échange et de communication qui existent. Et s'il y a des passionnés de cinéma, de musique particulière, de culture particulière, qui voudraient s'investir un peu, ils sont les bienvenus et ils auront à côté d'eux des animateurs qui sauront leur expliquer et les former.
1: Bien sûr, les aider, oui.
0: Et les aider à présenter des émissions.

0: solutions diverses et variées. Ça serait intéressant pour nos auditeurs et auditrices. Merci Georges. On a passé un petit peu le temps, même un petit peu trop long, mais c'était très intéressant.
1: Tout à fait, oui. Tout à fait.
0: Et est-ce que Georges Latrive, trésorier actuel, membre fondateur, etc., un petit message à passer aux auditeurs et auditrices de Radio Aria pour conclure ton interview?
2: Eh ben, écoutez, vous savez que je vais reparler encore, je vais reparler de mon émission. Deux choses. C'est que l'indicatif de mon émission, ça a toujours été le même. Avant, je faisais des émissions, j'ai quitté la région.
3: Champs-Élysées.
2: Je suis revenu et j'ai repris le même indicatif.
3: Je sais c'est qui,
2: et
3: moi.
2: Et qui s'appelle Candide 80, et qui est une musique qui a été créée par Jacques Higelin. Voilà, c'était pour l'anecdote. D'autre part, je fais des émissions un petit peu spéciales autour de chanteurs. Je l'ai fait quand Brigitte Bardot nous a quittés. Je l'ai fait aussi quand il y a un autre qui nous a quittés, un grand bonhomme de la chanson qui s'appelle Jean-Guy Denis. Et là, j'ai voulu rendre hommage, un des hommages parce qu'il y en a plusieurs que je vais préparer. Il y en a un prochain que je vous conseille, c'est un grand monsieur qui s'appelle David McNeil, que peut-être tout le monde ne connaît pas, mais non. qui a chanté une super chanson qui s'appelle Hollywood, qui a été reprise par Yves Montand. C'est lui qui l'a fait connaître. Mais très prochainement, je vais vous faire. Il y aura trois émissions autour d'une chanteuse peu connue, je dirais. Elle a été connue. Son tube a été au hit parade. Il a été au hit parade, mais juste ce tube-là. Le reste n'est jamais. Elle n'a jamais rien d'autre. Si, il y a peut-être eu un autre tube, un autre morceau qui s'appelait Les Tuileries, qui est un texte de Victor Hugo. Mais voilà, cette nana s'appelle Colette Mani, que je devais aller interviewer chez elle, parce que j'avais vraiment beaucoup, très envie, parce que je suis assez admirateur de cette chanteuse. Bon. Pour connaître tout son parcours, toute sa discographie et tout, il faudra écouter mes émissions.
0: Eh ben, on les écoutera, bien entendu. Voilà.
2: Alors,
0: ça passera dans.
2: Ça passerait début juin.
0: Ouais, mais dans quelle émission alors?
2: Toujours Compartiment Chanson.
0: D'accord. Voilà. Comme ça, le message est passé.
2: Voilà, mais le titre qu'on va écouter, c'était son morceau le plus connu. Et pour tout vous dire, la première émission, ça sera l'émission complète autour de ce titre.
0: D'accord.
2: Avec tous ceux qui l'ont interprété.
0: D'accord.
2: Et là, pour une petite anecdote, je suis en relation régulière avec un journaliste bien connu dans la chanson, qui a travaillé à Rock and Folk et qui s'appelle Jacques Vassal. Peut-être qu'à certains, ça dit des choses, quoi. Bon, je connais bien Jacques, on est amis tous les deux. Et à Jacques, je lui ai d'ailleurs envoyé la première émission sur Colette Mani. Et il m'a dit que c'était intéressant et qu'il savait même pas que des interprètes, il les connaissait même pas lui.
0: Les autres.
2: Voilà.
0: D'accord.
2: Donc la première émission est consacrée essentiellement autour de ce titre qui a été repris par beaucoup, qui est Mélocotone. Voilà. Le célèbre titre Mélocotone de Colette Mani. Et l'autre, ça sera de toute la discographie de Colette Mani qui passe par ce qu'elle avait fait dans les Vosges avec des enfants handicapés où elle a été allée enregistrer avec des enfants. C'est un peu fou, cette nana. C'était une anarchiste, Elle était c'est une grande bonne femme, quoi. Colette Mani.
0: Bon, voilà, j'ai plus grand chose à dire.
3: Moi, je voudrais juste rajouter une chose, parce que Georges, il faisait aussi tous les matins, ou toute la journée, une date par rapport à un décès ou une naissance, Georges. Ça durait 5 minutes, 3-5 minutes, tu te souviens? La chanson du jour, quand tu mettais la naissance ou un décès, c'était.
2: Oui. Voilà. Il y a encore ça, sur les décès, là.
3: Non.
2: Sur les décès.
3: Je ne le passe plus, moi, j'ai plus rien, moi.
2: Ah, pas plus rien.
3: Bon, j'ai tout passé deux fois, Georges, tu sais.
2: Ah, voilà.
3: J'ai fait mon travail.
0: Quelque part, c'est un peu dans l'éphémérite qu'on fait dans la matinale.
3: Et pour finir l'anecdote de Georges, donc c'est Georges en deux secondes. Georges a passé mon premier entretien en 92 à Radio Aria. En 2026, c'est pour ça que je vous embête encore.
0: Est-ce que ce fut vraiment une bonne chose?
3: Je sais pas. Mais en tout cas, moi, ça m'a sauvé la vie, Radio Aria. Radio Aria a sauvé ma vie.
0: Moi,
3: je te le dis honnêtement, Radio Aria a sauvé ma vie.
0: Je plaisante. Alors, Georges a presque tout dit. J'ai pas grand chose à rajouter. En tout cas, merci d'être venu à notre micro. Et puis, pour conclure ton interview, nous écoutons Mélocotone de Colette Mani.
3: C'est qui déjà, Colette Mani? Georges? 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

0: Voilà, c'était Mélocoton de Colette Mani. On est bien avancé. On va passer à la revue de presse avec Dom. Il y a trois journaux, samedi, dimanche, lundi. Alors, mais visiblement, Dom, elle m'a dit qu'il n'y avait pas grand-chose.
1: Alors, on va passer tout de suite à Mont-Saint-Martin.
0: D'accord.
1: Pour les impôts Luxembourg-France, une aide gratuite. Abdeslam Benamara, conseiller délégué aux finances à la mairie de Mont-Saint-Martin, met bénévolement son temps et son expertise à la disposition des habitants pour les accompagner gratuitement dans la préparation de leur déclaration d'impôts sur leurs revenus au Luxembourg comme en France. Ce service personnalisé est sans frais. Alors, pour bénéficier de cette aide gratuite et convenir d'un rendez-vous, alors, par mail, alors, abenamara@mairie-montsaintmartin.fr. Alors, dimanche, comment la municipalité à Longwy compte apprivoiser l'intelligence artificielle? Bonne question. C'est lundi 18 mai, donc aujourd'hui, la ville de Longwy lancera une enquête de satisfaction des services municipaux auprès des habitants et l'étude constitue une nouvelle étape dans la réflexion de la commune quant à son usage de l'intelligence artificielle. Le maire souhaite qu'elle soit un précurseur en la matière. Alors, êtes-vous satisfait des services municipaux? Point d'interrogation. Et à partir du 18 mai, la ville de Longwy soulèvera cette question dans le cadre d'une enquête de satisfaction auprès de ses administrés. Un tract sera distribué en mairie dans les différents bâtiments communaux, sur son site internet, dans les commerces, le centre communal d'action sociale, la messagerie One Pocket, utilisée pour les écoles. Impossible d'y échapper jusqu'au 5 juin. Les remontées nous donneront des pistes d'outils pour répondre au mieux aux demandes de la population, complète Mouna Bouéacha, nouvelle directrice générale des services de la commune. Ben voilà. Alors, aujourd'hui, une rose, un espoir, 65 881 euros de dons réunis pour le PIO. Et comment, oui? Les 25 et 26 avril, 120 motards ont sillonné les villages du PIO afin de collecter des dons en faveur de la lutte contre le cancer. 24 500 fleurs ont été emballées. Et pour la 29e édition d'une rose, un espoir, un chèque donc de 65 881 euros a été remis à l'hôpital de Lunéville pour l'achat de matériel médical. Eh ben, bravo, bravo. Voilà.
0: Très bien.
1: Alors, un petit tour de météo.
0: Ouais. Allons-y.
1: T'as encore bien mitigé avec pas mal de nuages, quelques éclaircies parfois et des averses assez fréquentes vers le milieu de la journée. Et les températures stagneront encore un peu. Il faisait 8 ce matin, il fera 15 cet après-midi. Demain, 6 le matin et 16 l'après-midi. Allez, on monte légèrement, mais on monte.
0: Légèrement, hein. Légèrement. Voilà. Alors, 18 mai aujourd'hui, nous souhaitons une bonne fête au Éric. C'est la Saint-Éric. Et il y a un dicton qui dit « Soleil à la Saint-Éric promet du vin plein voilà. Les barriques ». Donc, pas oui, de bol, il n'y aura pas beaucoup de vin dans les barriques. Alors, on commence quelques dates anniversaires du jour rapidement. Un décès d'un 18 mai en 1995, le décès d'Elizabeth Montgomery en Californie, Beverly Hills, actrice américaine bien connue pour son rôle dans cette série télévisée.

Voilà, essayez de bouger votre nez et peut-être que tout se déplacera chez vous facilement. Il n'y a pas de problème. Donc, c'est ma sorcière bien-aimée, évidemment, Elisabeth Montgomery. Un événement d'un 18 mai 2013, c'était le 58e concours Eurovision de la chanson. Ça se déroulait à Malmö en Suède. Il y avait 26 pays en compétition et c'est le Danemark qui a remporté la victoire avec cette chanson d'Émilie de Forest.

Voilà, pour préciser que samedi, il y avait le concours Eurovision 2026 et c'est la Bulgarie qui a remporté le concours et la Française, la jeune Française Monroe a terminé 11e. Quelques naissances d'un 18 mai en 1913, la naissance de Charles Trenet à Narbonne, auteur, compositeur, chanteur français, surnommé le fou chantant. Allez, on se donne un peu de joie ce matin.

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1: Voilà, Charles Trenet, 1960, 18 mai, la naissance de Yannick Noah. Il est né au Cameroun, à Yaoundé, tennisman français bien connu, qui a remporté Roland-Garros en 1983, et chanteur aussi à 16 heures. On écoute aux arbres citoyens.
2: Et il a gagné la Coupe Davis aussi avec l'équipe de France.
1: Comme capitaine, très
2: en 91,
1: juste.
2: Pas...

D'ailleurs, Roland Garros qui débute ce week-end, hein, qui arrive, qui débute ce week-end. 1969, le 18 mai, la naissance de Hélène Barbara Ribeiro Furtado Velo Nogueira. Ah, dites tout simplement Elena Nogueira. À Bruxelles, demi-sœur de Lio, actrice, écrivaine, auteure de théâtre belge d'origine portugaise et également chanteuse aussi à 16 heures. On écoute mon Lucifer.

Encore une naissance un 18 mai en 1976, la naissance de Vanessa Gedge, je connaissais pas, j'ai découvert, chanteuse et actrice française, on n'écoute pas d'âge.

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1: Voilà, et dernière naissance, un 18 mai, c'est en 1962, la naissance de Sandra Ann Lauer, dite Sandra, à Sarrebruck, c'est pas très loin d'ici, dans la Sarre en Allemagne, chanteuse pop allemande, qui a été membre du groupe disco Arabesque de 1978 à 1984, et qui a ensuite entamé une carrière solo aux côtés de Michael Cretu, musicien Cretu, je pense, ou Cretu, musicien allemand d'origine roumaine, et on écoute « In the Heat of the Night ».
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Voilà, Sandra. Alors, les programmes de Radio Aria pour cette journée du lundi 18 mai. Dans une demi-heure, nous aurons Aria Sport Transfrontalier avec des représentants du club de football de l'AS Merci Le Bas qui vont jouer ce dimanche, si mes souvenirs sont bons, le 24, qui vont jouer la finale de la Coupe de district de Meurthe-et-Moselle. À 12h, la rediffusion en intégralité de cette matinale d'aujourd'hui. À 14h, la rediffusion de Country & Co, l'émission de Gilles Martin de jeudi dernier. 18h, la rediffusion de notre invité de ce matin dans la matinale. À 19h, la rediffusion d'Aria Sport Transfrontalier. À 21h, un film musical autour du jazz dans tous ses états. Et à 20h, eh bien, c'est la 507e bouteille de jazz Yves Godeau jusqu'à 21h. Et cette semaine, vous pourrez savoir ce que va proposer le très beau Marly Jazz Festival qui aura lieu du 21 au 24 mai prochain. Et nous écoutons justement un artiste qui, je pense, passera dans ce festival. C'est Antonio Lizana avec Camino.

0: Voilà, c'est ce soir la bouteille de jazz de 20h à 21h. Pour préciser, donc, demain, eh bien, ça sera Christian qui officiera au micro avec Léonie qui est de retour et Fabien. Il y aura notamment une invitée, Elisa Audouard, nouvelle présidente du comité des fêtes de Mercilba. Ah ben tiens, Mercilba est à l'honneur, qui lancera un appel aux bénévoles et qui fera un point sur les activités de l'association, sur les manifestations à venir. Donc on se retrouve dans une demi-heure à peu près pour Aria Sport Transfrontalier, également avec des représentants du club de foot de Mercilba. Et pour conclure cette matinale du lundi 18 mai, eh bien, on vous propose d'écouter Volée de nuit de Calogero. Hein, de... oui, je dois encore. De Calogero. Ça marche pas? C'est pas sur la clé? Si, il y a un problème technique.
1: Il y a une petite pub, Pat. On est en direct. Il faudrait que tu parles 10 secondes le temps que la pub elle,
0: ah bah, non, la... Je te laisse.
1: Elle n'est pas sur ta clé.
0: Ah bon, elle n'est pas sur ma clé, je suis désolé. Donc, on rappelle, revenez dans une demi-heure pour Aria Sport Transfrontalier. Et c'est parti, Volée de nuit de Calogero. À tout à l'heure dans les sports ou rendez-vous demain dans la matinale.

0: Eh bien, rebonjour à toutes et à tous. 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Nous nous retrouvons pour l'émission sport du lundi, Aria Sport Transfrontalier. Aujourd'hui, on va beaucoup parler football, non seulement avec nos invités, et également dans l'annonce après des principaux résultats sportifs du week-end. Nous avons le plaisir de recevoir à notre micro ce matin Damien Zorzi, qui est le président de l'AS Mersilba. Bonjour Damien.
1: Bonjour, bonjour, merci de nous recevoir.
0: Et Stéphane Lipka, j'ai déjà parlé une heure avant, ça peut dire. Stéphane Lipka, qui est le secrétaire de ce même club de l'AS Mersilba. Bonjour Stéphane.
2: Bonjour, merci
0: N'hésitez
2: de nous recevoir.
0: Pas à parler fort dans le micro. Alors, on les reçoit tous les deux parce que le club de l'AS Mersilba, le club de football, va jouer ce dimanche qui vient, le dimanche 24 mai, la finale de la Coupe Senior de Meurthe-et-Moselle. Un événement important pour le club. Mais on va déjà venir au club. Alors, ou le président ou le secrétaire, hein, vous déterminez, vous choisissez qui parle. On va déjà parler du club en lui-même et de l'AS Mersilba, un club qui existe depuis plusieurs dizaines d'années.
1: Alors, création du club, 1934. Donc là, on a fêté les 90 ans il y a 2 ans. On avait fait venir les anciens du FCMS au stade de Mersilba pour une belle fête. Donc voilà, le club vit bien. Compte environ 120 licenciés aujourd'hui, avec une équipe aussi senior féminine, 2 équipes garçons, U7, U9, U11, U13, et on travaille pour l'avenir du club en essayant d'avoir des futurs U15 la saison prochaine, en foot à 11.
0: Voilà. Et un club qui est toujours resté lui-même, c'est-à-dire qu'il n'a pas fusionné, c'est que vous arrivez à le faire bien vivre depuis ces dizaines d'années, il n'y a pas de fusion, ça veut dire que le club arrive à vivre correctement.
1: Bah alors, on ne va pas se cacher, hein. C'est toujours difficile.
0: C'est toujours difficile.
1: Beaucoup de travail de tous les bénévoles, beaucoup de travail, beaucoup de temps passé au stade. Je pense que ce soit Stéphane, moi, voire tous les autres, hein, parce qu'il ne faut pas omettre tous les autres bénévoles qu'il y a au club. C'est beaucoup de temps, beaucoup de travail, mais effectivement, on est encore aujourd'hui, on peut le dire, assez fier d'être toujours indépendant.
0: Alors, effectivement, c'est la première fois... dans l'histoire du club que vous vous retrouvez dans une finale de coupe, on va dire départementale, hein, ça n'est jamais arrivé. Encore que vous m'avez évoqué avant d'entrer en studio que vous aviez fait un quatrième tour de Coupe de France, c'est-à-dire il n'y a pas très longtemps, c'est ça ?
1: L'année dernière.
0: Donc il semblerait que ça soit une équipe de coupe, hein, en tout cas sur les dernières années, avec un parcours un petit peu particulier, enfin un petit peu difficile là pour arriver dans cette finale qui aura lieu dimanche. On va revenir où ça va se passer, etc. Et le club que vous allez affronter.
2: Ouais, exactement. Alors, même si les premiers tours étaient relativement non pas simples, parce qu'il ne faut pas non plus dévaloriser les équipes, mais on a rencontré Beveil au premier tour. Ensuite, on a joué Ussigny-Cottebranche, qui joue les premiers rôles avec nous en championnat.
0: On va y venir, qui est dans votre groupe de championnat.
2: Exactement. Et on les a battus 2-1 avec une équipe un peu composée de joueurs de la B, avec des gens qui forcément ne jouent pas tout le temps là. On était à 11, pas de remplaçants. Ensuite, au troisième tour, on a joué
1: Conflans,
2: l'ex-club de notre coach actuel.
0: On va revenir au coach après.
2: Voilà, et puis après, on a joué beaucoup d'équipes de Meurthe-et-Moselle Sud, dont au premier tour, enfin au tour suivant, Custine, qui sont dans notre groupe en championnat. Ensuite, Toul, où là, c'était très compliqué. On a gagné 3-0, mais le score ne reflète pas la physionomie, parce que Toul, en plus, sont premiers, et ils ont fait champion, justement, ce dimanche. Donc, c'est une très, très grosse équipe. Ensuite, en demi-finale, on a joué Frouard. Là, c'était très compliqué aussi. On s'est qualifié au pénalty, mais on s'est bien battu. Et donc là, on va jouer la finale maintenant. C'est prévu dimanche.
0: Ce dimanche, la finale se jouera à Champigneul. Et l'AS Mersilba va rencontrer Dombasle. J'ai pas trop regardé, mais alors Dombasle, vous en pensez quoi là avant de l'aller les affronter dimanche prochain?
2: Alors Dombasle, faut savoir que c'est un très très très très gros club. Ils ont donc eux sont premiers de leur groupe en première division comme nous. Ils ont leur équipe B qui est première aussi. Ils sont en D2 juste en dessous. Ils ont leur féminine qui vont, je crois, en demi-finale, qui ont fait une demi-finale de coupe aussi. Ils ont leur équipe B qui ont fait un très beau parcours aussi en coupe. Ils ont 20 équipes au total. C'est un club qui compte plus de 200 licenciés. Donc on n'est pas du tout dans la même catégorie.
0: Catégorie.
2: Mais malgré tout.
0: Catégorie de championnat, oui, mais de.
3: Vous allez les éclater.
0: De structure du club, quoi.
3: Vous allez les éclater. J'ai même pas peur.
1: On espère.
3: Mais Pat, c'est quoi, on y va?
0: Hein?
3: On y va? Ah non, Champignol, ça fait loin, Champignol.
1: Mais il y a
3: ah
1: un
0: non, malheureusement, ce week-end.
2: On fait deux bus.
0: Champignol, c'est pas très très loin quand même. Ça va, la banlieue de Nancy.
3: D'accord, bah viens.
2: Mais malgré tout.
0: Catégorie de championnat, oui, mais de.
3: Vous allez les éclater.
0: De structure du club, quoi.
3: Vous allez les éclater, j'ai même pas peur.
1: On espère.
3: Mais Pat, c'est quoi, on y va?
0: Hein?
3: On y va? Ah non, Champignol, ça fait loin, Champignol.
1: Mais il y a un
0: ah non,
1: bus
0: malheureusement, ce week-end.
2: On fait deux bus.
0: Champignol, c'est pas très très loin quand même. Ça va, la banlieue de Nancy.
3: D'accord, bah viens, on fait l'aller-retour alors.
0: Non, je

0: petit. Le président ne pensait pas que l'AS Mersilba puisse arriver jusque-là. Et il était en vacances.
1: Eh oui,
0: mais il a suivi ça de loin.
1: Après, petite anecdote, c'est que j'ai loupé le début du match parce que avec le décalage horaire.
0: D'accord, c'était pas en France en plus.
1: Non, c'était au Portugal. Et l'anecdote, c'était vraiment. Ma fille me dit à un moment, elle me dit papa, il y a 0-0 à la mi-temps. Mais je dis mais non, le match n'a pas commencé. Mais elle me dit si, on a le décalage horaire. Et là, je me suis vraiment tendu d'un coup. C'était assez. Et on a suivi la séance de tir au but en direct dans le hall de l'hôtel et on nous a pris pour des fous. Parce qu'on était tous excités. Mais bon, voilà.
0: Alors, vous l'avez expliqué, et puis je connais un peu Mersilba, parce que pour avoir été moi-même éducateur de jeunes à une époque, ça remonte.
2: Il
0: y a plus de 10 ans en arrière, on va dire, de Saône. Alors, à l'époque, c'était le CS Saône tout seul, c'est devenu Saône.
2: Attention, on va verser une larme.
0: Je peux verser des larmes, parce que j'ai souvent rencontré dans ces catégories jeunes l'équipe de Mersilba, les équipes de jeunes de Mersilba, je peux avouer qu'on s'est souvent pris des tôles. Ce qui voulait dire que quand même il y avait une bonne formation de jeunes à Mersilba, même si mais ça c'est peut-être lié à tous les clubs, il y a un petit peu de difficulté maintenant à pouvoir suivre toutes les catégories de jeunes tout au long des saisons, mais en tout cas je me souviens que vous aviez toujours des équipes de jeunes très compétitives qui jouaient très bien au football, je peux en témoigner, je pense que ça n'a pas changé, et aujourd'hui dans l'équipe senior on retrouve pratiquement même 100% de l'effectif vient de jeunes qui ont été formés au club, même s'ils ont pu partir ailleurs à un moment donné, mais qui ont été formés au club.
1: Alors pas 100%, pas loin, honnête, mais on est quand même bien bien représenté. Les jeunes, ils ont tous plus ou moins été formés là. Même les anciens, hein. On a des anciens qui ont été formés à Mersilba, qui étaient partis pour aller jouer à des très bons niveaux et qui sont revenus chez nous. Donc, c'est que le club, ils ont gardé cet esprit de famille qui est le nôtre, et je pense qu'ils reviennent aussi pour chercher cet esprit de famille et jouer entre copains. Et je pense que c'est vraiment important pour le club de garder cette physionomie d'esprit de famille, ce qui fait qu'aujourd'hui, ben, voilà, ils sont contents d'être tous là, je pense.
0: Alors, il y a peut-être un élément quand même qui ressort, et on a travaillé pour préparer cette émission à base vous avez fait une page complète du Républicain Lorrain il n'y a pas très longtemps. C'est bien, c'est tout à votre honneur. Il y a un élément qui ressort également dans les articles du Républicain Lorrain, c'est l'entraîneur, c'est un nouvel entraîneur qui est arrivé il y a 2 ans, c'est ça ? Hein, on va citer son nom, c'est Cyril Leroy,
1: c'est ça.
0: Mais qui est peut-être à l'origine un petit peu de, non seulement l'année dernière, ce 4e tour de Coupe de France, et cette année, cette bonne place, on va y venir aussi en championnat, on va y venir dans quelques instants après, notamment en voyant les résultats, on en parlera avec vous, et puis cette qualification en finale de la Coupe de District de Meurthe-et-Moselle. Je pense qu'il semblerait qu'il y soit pour quelque chose, même si c'est les joueurs qui courent sur le terrain.
1: Ouais, mais je pense qu'il arrive à bien manager son équipe, à bien les diriger, à toujours les chouchouter. Et je pense qu'il est vraiment après ses joueurs, il ne les lâche pas dans les bons, dans les mauvais moments. Il est toujours derrière eux, il les aide. Et je pense que voilà, il est vraiment intégré dans l'esprit du club. Et c'est ce qui fait sa force. Après, voilà, il est arrivé. Il a réussi à nous faire monter. Ça faisait quelques années qu'on n'arrivait pas à sortir de cette D2.
0: C'est vrai, préciser qu'effectivement, vous étiez monté la saison précédente.
1: Sur sa première saison, il nous a réussi à faire passer ce cap qu'on attendait tous depuis si longtemps. Donc maintenant, là, cette année, c'est la cerise sur le gâteau, on va dire. On avait comme objectif de jouer le maintien, on joue le titre. C'est pas encore fini, reste 2 matchs. La finale de la Coupe, lui, en début de saison, il me dit « Ah, de toute façon, la finale de la Coupe, ça fait tellement longtemps qu'elle n'est pas dans le PIO qu'on va essayer de la jouer pour la gagner. » Il me dit ça au mois de septembre. J'ai dit oui, on verra bien. Mais aujourd'hui, force est de constater qu'il avait cette volonté d'y aller et qu'il met les ingrédients pour y arriver. Donc, félicitations à lui et voilà.
0: Eh bien, on félicite bien entendu Cyril Leroy, mais également l'ensemble des joueurs. C'est un effectif de combien en senior
1: Alors, en senior A et B, on va dire 35 joueurs. Ce n'est pas forcément beaucoup. Après, pour l'équipe première, on va dire entre 18-20 joueurs maximum qui potentiellement jouent en première.
0: D'accord.
3: Donc, là, actuellement, il y a 22 joueurs qui ont participé à jouer.
0: D'accord.
3: À intégrer le groupe au moins une fois en équipe A. Donc, oui, c'est 22 joueurs.
0: Alors, c'est une finale de coupe. C'est pas la Coupe de France.

0: Il semblerait qu'il y ait un engouement dans le village quand même, parce que vous vous déplacez à Champigneul pour cette finale contre Dombasle dimanche. C'est à quelle heure le coup d'envoi?
1: 17h.
0: 17h à Champigneul. Deux bus. Ouais. Alors il y a un peu l'engouement. On met les drapeaux rouges et noirs dans le village, dans les magasins.
1: Alors il y aura ça. Il y aura des drapeaux, il y aura des casquettes, il y aura des écharpes, il y aura des fanions, il y aura un peu tout ça. Mais ouais, il y a un gros engouement. On sent que les gens nous félicitent, nous souhaitent bonne chance. Encore dimanche, on s'est déplacé. On a une grosse partie du PIO qui est derrière nous. Donc et puis même au niveau de la population, on sent les gens qui viennent nous trouver, qui en parlent. Donc c'est qu'il y a un réel engouement derrière nous, quoi.
2: Et on sera accompagné, il faut le préciser, par la mairie de Mercy-le-Bas. Monsieur le maire sera présent avec nous, avec son premier adjoint, et donc c'est bien. C'est très bien, ils seront avec nous.
0: Bien. Alors un peu d'euphorie, mais de la pression quand même, non?
1: Bah pas trop. Comment
0: aborde un peu cette semaine qui vient? Je vais parler de vous, des dirigeants, parce qu'il faudrait poser la question aux joueurs, à l'entraîneur. Mais vous, les dirigeants, président et secrétaire, comment on aborde cette semaine un petit peu particulière?
1: Moi personnellement, sans pression, sans pression, parce que on n'a rien à perdre et tout. C'est du bonus, c'est du positif, c'est du bonheur tout simplement, quoi. Donc c'est vraiment sans pression. Il y avait pas d'objectif fixé là-dessus en début de saison. Donc c'est que du positif. Donc pour moi personnellement, sans pression. Après je sais que peut-être Damien en tant que président,
0: le président...
2: pression positive, on va dire. On a envie de la gagner, vraiment, on est tous là, et je sais très bien que si on la gagne pas, il faudra être honnête, on sera frustré. Maintenant quand on est là, on est en finale. L'objectif c'est de la gagner. Après on sait qu'il y a une grosse équipe en face. Ça va dépendre de la physionomie du match, mais voilà, moi ce que je vais dire aux joueurs, et c'est ce que je leur dis tout le temps, le but c'est qu'à l'arrivée, on n'ait aucun regret. Voilà, si on a tout donné et qu'ils sont plus forts, ils sont plus forts. Mais il va falloir donner tout ce qu'on a, et je pense que les joueurs en ont envie, et le staff, tout le monde. Donc je pense que ça va être un gros match.
0: Et vous avez peut-être... il y a eu un match ce week-end sur lequel on va revenir tout à l'heure. Comment vous sentez un peu les joueurs et l'entraîneur? Je crois que vous avez gagné ce week-end, il me semble. On va revenir après dans les résultats. Comment vous, les dirigeants de l'extérieur, vous voyez un peu les joueurs et l'entraîneur en perspective de cette rencontre de dimanche prochain?
2: L'entraîneur, il est... je pense qu'il est en joie, il est un peu euphorique, il a vraiment envie d'y aller, de... Et les joueurs sont derrière lui. Je pense que, voilà, malheureusement, il n'y a que 14 places. Comme on a dit, il y en a 20 potentiels. Il y aura forcément des déçus.
0: Ah, d'accord, on se déplace à 14 joueurs, pas plus. D'accord.
2: Ouais,
0: c'est les ça 11 plus 3 remplaçants.
2: C'est ça. Et ça c'est...
0: Donc il y a un choix à faire.
2: Ouais.
0: C'est je compliqué pense que... déjà pour l'entraîneur, mais c'est le travail de l'entraîneur.
1: Ouais, mais
0: la responsabilité de l'entraîneur.
1: Tous les joueurs méritent, en fait.
0: Oui, bien sûr.
2: Donc c'est... Voilà, je sais qu'on aura des frustrés. On en a un qui est encore plus frustré qu'un autre parce qu'il sera suspendu, qui est un joueur cadre de l'équipe. Hein. Il est jeune, mais il est cadre. Et j'ai une pensée pour lui parce qu'il a pris, ce petit carton qui fait qu'il ne peut pas la jouer, la finale. Et je trouve ça vraiment dommage d'être puni de finale parce qu'il a pris un carton en championnat. Mais c'est le foot, c'est comme ça.
0: D'accord. Alors, vous déplacez avec deux bus, ce qui est bien. Vous avez bien, pas loin d'une centaine de supporters, tout ça, je pense. Est-ce qu'il y aura d'autres personnes qui vont se déplacer par eux-mêmes, par leurs propres moyens, probablement?
1: Tout à fait.
0: Oui,
1: ouais.
0: Bien entendu.
1: Oui. Y en a qui vont prendre le bus, oui, ça on le sait, parce qu'on tient le décompte. Donc là, les deux bus sont pratiquement pleins. Il reste peut-être quelques places dans le deuxième bus. Donc je lance aussi un appel que les gens n'hésitent pas à réserver. Mais il y a aussi beaucoup de personnes qui vont se déplacer par leurs propres moyens, ouais, en voiture, etc. Donc là, les deux bus, ça fait déjà, comme vous l'avez dit, 100 personnes, 100 supporters. Plus rajouter à ça peut-être une vingtaine ou une trentaine, si ce n'est plus, de supporters qui vont venir par leurs propres moyens, ça va faire du bruit. Ça va faire du bruit parce que déjà en demi-finale à Frouard, on s'est fait entendre grâce à tous nos gamins et à tous les gens qui nous suivent. D'ailleurs, un grand merci à eux parce qu'il faut savoir aussi que toute la saison, ils nous ont suivis. Donc, c'était super. Et là, ils seront présents. Je le sais, ils seront présents avec nous.
3: Ils vont
1: porter tous ces jeunes.
3: C'est gratuit, le bus?
2: Alors, le bus, c'est, en fait, à prix coûtant, c'est 20 euros. Parce que malheureusement,
0: c'est raisonnable.
2: Le club n'a pas cette surface financière pour offrir le bus à tout le monde. On aurait bien aimé. On a déjà mis 20 places pour joueurs et staff dedans. ce qui est normal, hein, qu'on a offert. Mais voilà, c'est vraiment un budget pour le club.
0: Oui, mais on sait fort bien que les déplacements en bus, même sur des... Et d'ailleurs, c'est souvent peut-être sur des petites distances comme ça que ça coûte presque le plus cher, d'ailleurs. Alors, je reviens à l'entraîneur, parce que effectivement, dans les articles du Républicain Lorrain, quand ça a été écrit, il était évoqué que, voilà, en 2 ans de temps, il a changé, il a semblé qu'il a changé pas mal de choses. Mais il y avait la question, c'était... puisque effectivement il a l'air, ça a l'air d'être un bon entraîneur, puisque voilà, la question c'était de poursuivre l'aventure avec la S Mersilba. Il semblerait que ça y est, c'est signé pour une année de plus.
2: Pour une année de plus, au moins. Et là, on est en pourparler aussi avec tous nos joueurs pour les conserver l'année prochaine. Et allez, sans trop m'avancer, je pense qu'on est bien. Les joueurs ont envie de continuer avec nous aussi, même s'il y en a qui sont très sollicités, parce que quand vous faites une très bonne saison, forcément, les très bons joueurs sont sollicités. Mais aujourd'hui, on est en bonne voie pour les garder.
0: Très bien. Alors, quel message avant qu'on passe, on va revenir avec vous. Vous allez rester avec nous pour le reste de l'émission. Quel message le président et le secrétaire souhaitent faire passer? Alors, comment on appelle les habitants de Mersilba?
2: Les Mercéens. Hein.
0: D'accord. Donc aux habitants de Mersilba, quel message vous voulez faire passer? Les bus sont presque pleins, mais et puis aux habitants du pays, aux amateurs de foot qui voudraient passer un dimanche après-midi à Champigneul, qu'est-ce que vous avez à leur dire?
1: Alors c'est bien. Venez, n'hésitez pas à venir, à prendre le bus ou par vos propres moyens. Mais il y a aussi d'autres moyens que on en a parlé aussi tout à l'heure par l'intermédiaire de la marche gourmande. Donc ça permet aussi aux personnes de venir découvrir le club, de voir comment on travaille, etc. Et puis
0: on va y revenir après. On parlera avec vous par rapport à votre championnat et aux animations que vous allez faire. Ouais. Mais là, vraiment pour dimanche, voilà. Et puis, ça serait bien puisque c'est effectivement un club du PIO. Les amateurs de foot d'autres clubs pourraient se dire tiens, je vais à Champigneul supporter Mersilba.
2: Moi, je pense qu'il y a des gens qui feront l'effort de venir parce que comme on disait tout à l'heure, on en discutait. Ça fait, je crois, 15 ans.
0: Il n'y a pas un club du PIO qui n'est pas allé en finale de Mademoiselle.
2: 15 ans, c'est une éternité en fait. D'accord. Et je me dis que finalement, si on la ramène, ça sera historique, entre guillemets, pour le club, mais ça sera
0: et
2: bien
0: pour
2: aussi.
0: Pour le PIO.
2: Ça va mettre un peu en lumière le foot du PIO, et je trouve que c'est cool.
0: C'est vrai, vous avez raison de le dire. Alors, merci, mais ne partez pas, on va poursuivre avec vous. Avec l'annonce des résultats sportifs du week-end, et on va reparler de l'AS Mersilba. Alors rapidement, donc, on va parler de tennis. C'était le Master 1000 de Rome. Et le numéro 1 mondial, Yannick Sinner, n'a pas tremblé en finale, d'ailleurs chez lui à Rome, pour s'offrir son premier Master 1000 de Rome, dimanche, donc face au Norvégien Casper Ruud. 6-4, 6-4, il se présente désormais comme grand favori à Roland-Garros. Roland-Garros qui commence ce week-end. MotoGP, il y avait le Grand Prix de Catalogne, un Grand Prix assez chaotique d'ailleurs, au terme d'une course arrêtée 2 fois. Hier dimanche, c'est finalement le pilote italien Fabio Di Giannantonio qui a remporté le Grand Prix de Catalogne. Et Joan Zarco et Alex Marquez, victimes d'un accident tous les deux, ont tous les deux donc été transférés à l'hôpital. C'est le Giro d'Italia, le Tour d'Italie qui se poursuit. Jonas Vingegaard de l'équipe Visma resserre son étau autour du Giro puisque le Danois a remporté la 2e étape en haute montagne hier dimanche au sommet du Corno alle Scale.
3: Je peux pas le blairer lui.
0: 2 jours après un premier succès au Blocos, les 2 fois il s'est imposé devant Félix Gall qui est de l'équipe de Paul Sexas, relégué respectivement dans l'étape de samedi à 13 secondes et dans l'étape d'hier à 12 secondes. Au général, c'est toutefois un jeune Portugais qui est toujours en tête du Giro. Il se bat bien pour garder son maillot rose. Deuxième, il s'appelle Eulalio. Vingegaard deuxième à 2,24 et Félix Gall troisième à 2,59. Ça va jouer dans la semaine qui vient avec les grandes étapes de montagne. Je pense que Vingegaard, sauf catastrophe, devrait s'imposer dans ce Giro et aller ensuite vers le Tour de France. C'était la fin du tournoi des 6 nations féminin hier dimanche. Les Bleus, la marche était beaucoup trop haute, je pense, pour elles. J'ai regardé le match. Les Françaises recevaient les Anglaises championnes du monde en titre. Pour ce dernier match, c'est 5e journée du tournoi destination. L'Angleterre à Bordeaux a battu la France 43 à 28. C'est donc l'Angleterre qui gagne ce tournoi destination 2026. Les autres résultats, le Pays de Galles, Italie, l'Italie s'est imposée au Pays de Galles 43 à 24. Et l'Irlande qui recevait l'Écosse s'est imposée 54 à 5. Voilà, les Françaises aussi bien première mi-temps que seconde mi-temps, elles ont fait 15 bonnes minutes et ensuite les Anglaises sont beaucoup trop fortes. On va parler de quelques résultats de basket en pré-national masculine dans le groupe A. Longuiron, l'équipe 2, se déplaçait à Reims et a perdu 87-82. Longuiron, l'équipe 2, dans cette pré-nationale masculine, est quatrième avec 36 points. Et c'est Charleville-Mézières, équipe 2, qui est en tête avec 40 points. Eh bien, on va parler maintenant essentiellement de football, y compris avec nos invités. Pour rappeler que, alors, en Ligue 1, j'ai pas les résultats, mais c'était hier la dernière journée. Donc on sait que je crois que le PSG a été battu, c'était l'opposition, ouais. L'opposition était content.
2: Bah, hein, je suis content.
0: Voilà. L'opposition des deux Paris, le Paris FC qui recevait le Paris SG, il y avait juste une route à traverser.
2: Puis il y a une valise coincée, il y a une valise cachée en dessous de la Tour Eiffel.
0: Le PSG s'est imposé 2-1, mais Paris était déjà champion. Voilà, de tête, Lens se déplaçait à Lyon. Et Lyon
2: 4-0.
0: Jouait, et Lens s'est imposé 4-0 ou 0-4. En rappelant qu'il y a la finale de la Coupe de France vendredi 22 mai et Lens sera opposé à Nice au Stade de France. Et puis le dernier club qui jouera qualification directe en Ligue des Champions, c'est Lille, puisque Lyon a perdu contre Lens. En revanche, en bas, ben, on savait que c'était réglé
2: Nice-Metz,
0: pour
2: 0-0,
0: Nantes et Metz.
2: 0-0 Nice-Metz quand même.
0: Ben, Nice-Metz 0-0, ce qui empêche...
2: Nice barrage.
0: Ben, ce qui oblige les Niçois à non seulement qui feront la finale de la Coupe de France vendredi, et à jouer le barrage contre Saint-Etienne qui s'est qualifié au pénalty vendredi contre Rodez. Les matchs de barrage auront lieu après la finale de la Coupe de France.
2: Et Marseille a battu Rennes 3-1. Non mais je tiens à le dire parce que
0: oui.
2: Tu parles de Paris,
0: oui,
2: Paris,
0: non, mais
2: Paris
0: bon,
2: s'il voilà. A sorti.
0: Alors Marseille est qualifié en Europa League.
2: C'est pas grave.
0: Directement.
2: C'est
0: très bien.
2: Faudrait
0: que les Français
2: les
0: apprennent à jouer l'Europa League parce que ils pensent tous à la Ligue des Champions, mais les clubs français ne je sais pas, ils laissent tomber un peu l'Europa League. C'est un peu dommage, je trouve. Qu'est-ce que vous en pensez?
1: Ouais, ça va mieux là quand même.
0: Ouais.
1: Ouais, ils ont fait
0: Strasbourg,
1: un bon parcours.
0: Strasbourg, c'était oui, Conférence
1: Strasbourg.
0: Ligue. C'était Europa
1: ouais,
0: League.
2: C'était la Conférence.
1: C'était la Conférence Ligue.
2: Ligue
1: hein.
2: C'est Lyon qui était premier en Europa League et qui après.
0: Qui après
2: un peu chuté.
0: Ouais, dans le tour qualificatif qui était largement en tête effectivement.
2: Mais Lyon, ça s'écrit LOL sur Internet. On comprend mieux pourquoi maintenant.
0: Alors, on va passer, on va revenir à des résultats locaux et on va notamment évoquer la Esmer Silbac, nos deux invités, pour rappeler quand même qu'en National 2, Thionville Lusitano, c'est champion déjà depuis un moment, mais là, ils ont l'air de laisser couler un petit peu, ils recevaient Chambly et ils ont perdu 0-4 à Thionville. Heureusement qu'ils avaient pris beaucoup d'avance. C'était la dernière journée de cette Nationale 2. Ils ont peut-être fait jouer une équipe B, je sais pas. En tout cas, ils sont bien champions avec 60 points devant Bourges, 52 points. Voilà, et ils se retrouveront en Ligue 3. Excusez-moi. En Régional 1, Villerutil termine correctement sa saison. Ils se déplaçaient à Marnaval, ils se sont inclinés 2-1, mais malgré tout, ils se maintiennent après une saison bien difficile, alors que la saison précédente, ils avaient joué la montée. C'est dans la poule A de Régional 1, c'est Sedan qui termine en tête devant Épernay. En Régional 3, vous savez peut-être la saison prochaine, on va y venir. Dans la poule locale des clubs locaux, la poule G, on va donner tous les résultats. Alors, Longwy recevait Ucange 2, s'est incliné 1-4. Verdun, qui recevait Marange le leader, s'est incliné 3-6. Audeltich, Saulnes-Longlaville, Audeltich s'est imposé 5-1. Jarny, qui recevait Bassin-Piénois, s'est imposé 4-0. Briet, qui recevait l'équipe 2 de Villerutil, s'est imposé 3-0. Et Terville, qui recevait l'Anguillon s'est imposé 7-3. J'ai pas calculé le nombre de buts, mais enfin, là, c'est pas mal, quoi. Je crois qu'il reste là aussi deux journées. Toujours Marange, largement en tête, depuis pratiquement le début de la saison, devant Audin-le-Tich, et ferme la marche l'Anguillon et le bassin piennois. Et on vient à la départementale 1, le groupe C. District Meurthe-et-Moselle, eh bien c'est Mercilbas. Alors Mercilbas qui recevait Ornay, le bassin Ornay, c'est quoi ça, le bassin?
2: C'est Bâti.
0: Ah d'accord, ce coin-là.
1: Valeroy. C'est une fusion de plusieurs
0: d'accord,
1: clubs.
0: D'accord, très bien. Et puis vous vous êtes imposé 4-0. Ça prépare bien la finale de dimanche, ce résultat. C'est un résultat positif.
2: Ça permet de remettre les têtes à l'endroit parce que la semaine dernière on avait perdu contre Ussigny. Donc je pense que c'était très important de redémarrer par une victoire, une belle victoire, 4-0, pas de discussion sur le match, voilà.
0: Bien. Godbrange, votre concurrent direct qui recevait la JS Steel, c'est imposé 3-2. Donc, en tête du championnat, c'est Godbrange. Mmh. 53 points et Mercilbas, 51 points. Ça va jouer entre vous deux, c'est clair, parce que derrière, après, c'est Crunaudin à 36 points. Ouais, et il reste deux matchs à 6 points. Voilà. Vous rencontrez qui sur ces deux matchs qui restent en championnat?
1: Alors, nous, la prochaine journée, on rencontre Thiel. À domicile. Et la dernière journée, on va rendre visite à votre ancien club,
0: ouais.
1: À Saône. Donc on va là-bas.
0: L'équipe 2, alors, l'équipe 2 de Saône.
1: C'est ça.
0: D'accord. C'est quand, c'est à quelle date, ça?
2: Le 7 juin.
0: Le 7 juin. Tiens, il faudrait que j'y penche. Je montrerai peut-être vous.
2: Voilà, on aura le plaisir de le voir. On est en direct, hein, sur Doria.
0: Non, mais il faut que j'y pense. Le 7 juin, faut que je note sur mon agenda quelque part le 7 juin. Très bien. Écoutez, la même manière que, bien entendu, je l'ai pas dit, mais on vous souhaite bien évidemment bonne chance, et pour pas dire une grosse truc pour dimanche pour dimanche à Champigneul, et puis pour ces deux dernières journées de championnat, bien entendu. Voilà. Et comment merci. Vous sentez? Godbrange, il rencontre qui?
2: Alors ils vont à Réon.
0: Peut-être pour le maintien.
2: Alors ils jouent à Réon pour le maintien. Ça sera peut-être pas facile.
0: Ouais.
2: Et le dernier match.
1: Villerue.
2: D'accord. Ça sera pas facile non plus.
0: Mais il y a encore un espoir.
2: Tant qu'il y a de la vie, il y a de l'espoir.
0: D'accord. Très bien. Alors, on va parler encore football avec vous pour rapidement rappeler le classement européen. C'est pratiquement les dernières journées. Sauf en Angleterre, en Allemagne, c'est joué depuis longtemps, le Bayern Munich champion, qui a conclu sa saison avec une victoire 5-1 contre Cologne, et Michael Olise, nommé meilleur joueur de Bundesliga pour cette saison. Alors, vous, les amateurs de foot, qu'est-ce que vous pensez de ce Michael Olise? Comment vous le voyez, qu'on a connu il y a 2 ans à l'occasion des Jeux Olympiques dans l'équipe de Thierry Henry, et puis qui effectivement a largement percé au cours des 2 années qui viennent de passer au Bayern Munich, et puis là qui termine meilleur joueur de Bundesliga.
1: C'est super pour la France, parce qu'on se dit qu'il y a beaucoup de jeunes avec un bon vivier, parce qu'il n'est pas le seul, lui c'est le meilleur joueur de Bundesliga peut-être, mais il y a aussi beaucoup de très bons jeunes avec lui. Finalement on se dit que pour la Coupe du Monde on sera très difficile à battre, je crois.
0: On va y revenir après avec vous deux. Ouais. J'aimerais bien avoir un peu votre avis sur tout ça et qu'on échange un petit peu ensemble là-dessus. En Espagne, c'était réglé aussi. Barcelone, bien entendu, qui joue ou non communiqué, ou qui joue ce soir peut-être contre le Betis Séville. Sinon, le Real Madrid se déplace à Séville, s'est imposé 1-0. Et puis, à Madrid, à l'Atlético, au Metropolitano, c'était Atlético de Madrid, ce soir, Gérone s'est imposé 1-0, et c'était le dernier match de Grisou, d'Antoine Griezmann, à domicile, parce qu'il y a encore un match à faire en Espagne. Et Antoine Griezmann, on lui a dit adios à Grisou pour ce dernier match. Il y avait une cérémonie que j'ai pu regarder hier soir à la télévision, une cérémonie d'hommage assez émouvante. Le principal club de sa carrière, Antoine Griezmann, au sein duquel il aura évolué durant 10 saisons. Et donc, il y a un bel hommage rendu à Antoine Griezmann. Un petit mot tous les deux sur Antoine Griezmann. Non.
1: Ouais. Ça serait bien qu'il revienne sur sa décision hein, par rapport à l'équipe de France.
2: C'est un joueur en
1: même très grand joueur.
0: Ouais, hein. On oublie qu'il a apporté beaucoup. Enfin, on l'oublie un peu vite. Mais alors, c'est vrai qu'on a un vivier, on va y revenir, un vivier important, mais effectivement, Antoine Griezmann, sur la période 2012 à 2018, bon, un peu plus de mal après, mais il a apporté énormément à l'équipe de France. Et il a apporté énormément à l'Atlético de Madrid,
1: ouais,
0: effectivement.
1: Ouais, tout à fait.
0: Ouais. Peut-être, à l'image de ce qui a été fait hier, je pense que. Il a jamais vraiment fermé la porte à l'équipe de France totalement, mais je pense que bon maintenant c'est réglé. On reviendra peut-être plus, mais d'autant qu'il va aller jouer aux États-Unis. Encore qu'on prend des joueurs qui jouent en équipe de France, on prend des joueurs qui jouent en Arabie Saoudite, enfin etc. Ça serait bien aussi de lui rendre un hommage, comme ça a été fait par exemple pour Olivier Giroud, pour Samuel Umtiti, de rendre un hommage pour tout ce qu'a Grisou a fait pour le maillot bleu. Au début de la saison prochaine au Stade de France, ça serait pas mal. En Italie, c'était réglé aussi depuis un bon moment. Pas tout à fait, ça se jouait il y a 15 jours. L'Inter de Milan est champion devant Naples. Et puis en Angleterre, c'est pas tout à fait joué puisque Arsenal joue ce soir et Manchester City recevait Crystal Palace et s'est imposé 3-0. Ça va jouer entre les deux. Tout n'est pas réglé, mais Arsenal reste toujours en tête de la Premier League anglaise. Alors, je terminerai avec vous deux un petit peu. S'annonce la Coupe du Monde de football. Avoir à l'avis d'anciens joueurs et de dirigeants de clubs français sur cette Coupe du Monde qui arrive et sur notre équipe de France qu'on annonce. Peut-être trop fortement, mais qu'on annonce comme ultra favorite. On l'a évoqué un petit peu là avec Stéphane. Effectivement, il y a un vivier. On a parlé de Michael Olysée, mais avec une ligne d'attaque qui fait peur au monde entier. Ouais. Alors, comment vous voyez un petit peu les choses, vous deux, cette Coupe du Monde qui arrive ? Sportivement parlant, parce qu'on pourrait parler du reste, mais on va parler de l'aspect sportif.
1: Moi, je les vois gagner.
0: Ouais.
1: Ah ouais, très clairement. Ouais.
0: Supporters des deux, oui, vraiment, tous les deux.
1: Il y a des belles équipes, hein, attention. L'Argentine, de nouveau, le Brésil, le Portugal.
0: Ouais, je pense au Portugal, effectivement. Dernière de Ronaldo, je sais pas, un petit peu en mission, comme il y a 4 ans, l'Argentine avec Messi, voilà.
2: Que le Portugal a aussi un très bon vivier, il faut faire
0: attention. Oui, non, mais on est d'accord. Oui, d'accord.
2: Mais dire que la France est favorite, c'est juste normal, aujourd'hui. Faut être honnête. Maintenant, ça reste une Coupe du Monde. Même si j'aimerais bien les voir gagner, il faut toujours être prudent.
3: Attention aux Belges.
0: Ouais.
3: Attention aux Belges.
0: Pourquoi pas. Et en plus, une Coupe du Monde particulière, puisqu'il y a un tour de plus, avec une semaine de plus, puisqu'il y a un 16e de finale, avant on passait directement au 8e de finale, avec un 16e de finale. Ouais. Donc une Coupe du Monde qui va durer plus longtemps. Pour les organismes, c'est une manière. Pour les préparateurs physiques, ça va être une manière différente d'aborder tout ça. Mais enfin, bon, supporters des Bleus, tous les deux. Je demande toujours, parce que parfois, Damien, il a un nom italien, on peut dire je suis supporter d'Italie.
2: Ah ça va être compliqué.
0: Oui, c'est vrai.
1: Moi, de par mes origines, je vous aurais bien dit la Pologne et l'Italie.
0: Lipka.
1: Mais la Pologne et l'Italie, cette année, ça va être compliqué.
0: Ouais,
3: moi aussi, j'aurais pu dire
0: vrai.
3: Pologne.
0: C'est vrai.
3: Et on va revenir plus fort.
0: Voilà. Alors, justement, je crois que c'est Stéphane qui l'évoquait. Oui. Je crois que vous faites quelque chose, une marche gourmande qui est plus ou moins liée à la Coupe du Monde qui arrive là. Vous pouvez en parler un peu ? Alors, peut-être le président.
2: Oui, ouais. Alors cette année, donc c'est le samedi 4 juillet. On organise.
0: En pleine Coupe du Monde.
2: En pleine Coupe du Monde. Donc l'idée, c'est de. Alors, on mise sur le fait que les Bleus vont.
0: Aller loin.
2: donc, on va faire la marche le samedi avec un départ vers 11h30. Une marche de 8 km qui ramène tout le monde au foyer municipal de la commune. Et après, il y aura des activités, donc il y a la diffusion des matchs et potentiellement le 16e de finale de l'équipe de France
0: si tout se passe bien.
2: Mais bon, on espère quand même qu'ils vont au moins aller en 16e.
0: C'est une bonne idée de lier. C'est une marche gourmande que vous faites tous les ans.
2: C'est la cinquième fois. Sauf que cette année, on a décidé, par rapport à la Coupe du Monde, de changer un peu notre façon de faire. Et on verra bien si ça plaît aux gens ou pas. Mais en tout cas, on est un club de foot. Cette année, il y a une Coupe du Monde. On veut faire en sorte que ce soit une fête du football.
0: Voilà. D'accord. Ok. Il y a encore de la place pour participer à cette marche gourmande?
2: Ah oui, on a.
0: Oui, alors comment on peut s'intéresser, s'inscrire et profiter des deux, de marcher, de déguster et puis de profiter d'un match éventuel des Bleus. On le souhaite, allez, on va dire, de profiter d'un match des Bleus.
2: Alors l'idée, c'est tout simple, hein. Il faut juste aller sur la page Facebook du club. Mmh. Vous allez retrouver l'affiche, le bulletin d'inscription, tout ce qu'il y a à faire pour s'inscrire. Et puis voilà, et vous allez avoir tout ce qu'il vous faut. Les inscriptions ont démarré la semaine dernière, donc il y a encore de la place. Ne pas hésiter à s'inscrire. Et puis ben voilà.
1: Et il y a une page dédiée, ça aussi il faut le dire. On a une page dédiée à la marche gourmande. Hein. Comme Damien a dit, ça fait 4-5 ans qu'on l'organise, à chaque fois avec des thèmes plus ou moins différents. Et cette année, justement par rapport au mondial de foot, ça tombait bien. Pour un club de foot qui organise, on s'est dit, ça sera la marche du mondial. Deux. Voilà, exactement. Et puis bon, on va mettre en place des petites activités, des petits stands ou des
2: festifoot.
1: Voilà, c'est ça. Pour marquer le coup, avec un tarif qui sera abordable par rapport aux autres années aussi, on va changer le concept. Ouais. Donc, ce sera plus abordable pour les personnes qui viendront participer, avec donc cette ambiance foot mondiale.
0: D'accord. Très bien, marche gourmande, vous avez dit 4 juillet, c'est ça?
2: Le samedi 4 juillet.
0: Le samedi 4 juillet. Eh bien, on vous souhaite toute réussite pour l'organisation de cette marche gourmande, mais surtout, bien entendu, comme le disait Fabien, on va utiliser le mot, on vous souhaite une grosse merde pour dimanche à Champigneul dans cette finale de la Coupe de
2: France. On vous dit merde, c'est ça qu'il faut dire, on vous dit merde.
0: Ouais, on vous dit merde. Voilà, on vous dit merde. Passez-moi, auditeur, auditrice, passez-nous l'expression pour cette finale contre Dombasle. Et puis, pour les deux journées de championnat qui restera derrière pour terminer éventuellement en tête de votre championnat devant Godbrange. Voilà. Je connais plein de gens à Godbrange, mais bon, voilà. Ouais,
2: alors, on va profiter de la radio, on va leur mettre un petit coup de pression.
0: Oui.
2: Hein, c'est eux qui ont la pression maintenant, c'est
0: Et de monter en Régional 3, voilà. Qui et sait. Vous retrouverez Saône, Longlaville, par exemple.
2: Alors après, entre autres. Soyons honnêtes, hein, nous, le club de Mercilba, on vient de monter. L'objectif, c'était pas forcément
0: de monter cette année.
2: Donc, si on y va, ça sera génial. Si on n'y va pas, on sait ce qu'on aura à faire la saison prochaine. On va y accéder.
0: Avec un entraîneur qui reste au club avec et avec des joueurs qui devraient rester, parce que je pense c'est que ça. Quand on est comme ça dans un engouement avec des saisons qui s'enchaînent, qui sont positives, je pense que ça permet aux joueurs de dire on reste là, on va pas ailleurs, quoi.
2: Ils ont envie. Je pense qu'ils ont envie. Même s'ils sont sollicités, ils ont envie de rester là.
0: Bien sûr.
1: Et puis tout ce que le club aussi a mis autour. Cette année, on a fait une grosse rénovation avec le clubhouse. Ouais. Ça aussi, il faut en parler. Enfin, il y a beaucoup de beaux projets qu'on essaye de mettre en route. Avec une mairie qui commence à nous suivre. Mais tout ça, c'est créer un engouement qui fait que tout le monde a envie de participer à la fête. On a cette année des personnes qui viennent toquer à notre porte alors qu'avant il n'y avait pas. Voilà. Donc, et puis les sponsors, on a un peu plus de sponsors et on en profite aussi pour les remercier.
0: Profitez-en, bien sûr.
1: Et puis aussi venir lancer un appel par rapport aux nouveaux sponsors. Parce que ça aussi, le club en a besoin. Financièrement, on sait que c'est compliqué. On est comme tous les clubs familiaux. Ben voilà, si quelqu'un est intéressé par avoir un petit peu plus de lumière par nous, ben ils sont bienvenus.
0: Ok. Page Facebook, on rappelle AS Mercilba. Hein.
2: AS Mercilba.
0: Tout simplement.
1: Et la marche gourmande, c'est marche gourmande.
2: Marche gourmande, Mercilba.
1: C'est ça.
0: Très bien. Eh bien... Bonne route, bon vent à la S Mercilba, longue vie aussi, voilà, c'est une vie déjà très longue, puisque plus de 90 ans, je crois.
2: 92.
0: 92 ans. Et puis, ben, comme vous jouez cette finale dimanche à Champigneul contre Dombasle de la Coupe de district de Meurthe-et-Moselle, senior, on va vous souhaiter quelque chose. Allez, c'est de ramener la Coupe à la maison.
2: Ça serait bien.
0: Allez, merci d'être venu à notre
1: micro. Merci beaucoup.

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3: Bonjour à toutes et à tous, auditeurs et auditrices de Radio Aria. Vous êtes sur le 99.6 et également internet radio-aria.fr. Nous sommes le lundi 18 mai. Bonjour Dom.
4: Bonjour Patrice, bonjour Fabien et bonjour à toutes et à tous.
3: Et bonjour Fabien, notre technicien du jour. Enfin du jour, tous les jours. Un jour toujours. Voilà. Alors le programme de cette matinale jusqu'à 10h30, eh bien nous avons un invité dans notre studio que je vais présenter dans quelques instants dans la suite de la présentation de nos divers animateurs que nous avons déjà reçus, Robert Collin, Yves Godot, Vincent Cerceau-Simo et Gilles Martin. Eh bien, aujourd'hui, c'est un cinquième que nous recevons à notre micro.
5: Yves,
3: j'avais dit, je l'ai
5: 500e anniversaire, fallait le dire.
3: Oui, c'est vrai, on l'avait reçu pour le 500e, la bouteille.
5: Bonjour.
3: De gaz. Voilà. Et puis ensuite, nous aurons la revue de presse, l'almanach souvenir du jour, si nous avons le temps. Et on terminera par l'annonce des programmes de Radio Aria de ce lundi 18 mai. Eh bien, pour lancer notre invité, nous allons écouter ceci.

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1: Vous venez d'entendre la gitane d'Alain Leprest. Tout ça pour présenter à notre micro Georges Latrive.
2: Bonjour Georges.
1: Bonjour Georges.
3: Eh bien bonjour et merci de cette invitation.
1: Alors Georges Latrive, eh bien membre fondateur, on va y revenir, de Radio Aria il y a 42 ans en arrière. Il est membre du conseil d'administration actuellement et c'est notre trésorier, bien utile parce que dans les associations les trésoriers ont une place à part. Et également animateur bénévole de Radio Aria parce qu'effectivement, au-delà de ses fonctions au conseil d'administration, il développe depuis quelque temps une série d'émissions dont on va parler avec lui et tout ça donc s'inscrit dans le cadre de notre volonté que nous avons eue de faire venir à notre micro les divers animateurs de notre radio pour les faire connaître un peu mieux aux auditeurs et auditrices de Radio Aria. Alors justement, qui est Georges Latrive? Comptable de formation, c'est ça au départ?
3: Ah oui, tout à fait, oui, j'ai effectivement un diplôme de comptable. Voilà, ça c'est mon départ, mais j'ai fait beaucoup de choses dans ma vie à part faire beaucoup de comptabilité pour les associations, ça c'est sûr, j'en ai fait beaucoup et je continue à en faire d'ailleurs encore aujourd'hui. Hein, je me déplace même une fois par mois à Paris pour aider des commerçants à Paris pour leur faire leur comptabilité, mais ça c'est à titre amical.
1: Oui, mais c'est un aspect solidaire aussi.
3: Voilà, je suis aussi président et trésorier d'une association d'intermittents du spectacle aussi, voilà, qui elle se situe dans le Perche, voilà. Voilà. Donc je me balade un petit peu dans la France et avec leur faire leur comptabilité, mais ça c'est à titre amical.
1: Oui, mais c'est un aspect solidaire aussi.
3: Voilà, je suis aussi président et trésorier d'une association d'intermittents du spectacle aussi, voilà, qui elle se situe dans le Perche, voilà. Voilà. Donc je me balade un petit peu dans la France et avec mes compétences de comptable.

0: Nice.
1: Et absolument, oui, j'ai eu cet honneur de diriger cette association, parce que c'est une association.
0: Oui, c'est vrai, il faut le préciser.
1: Une association intermédiaire, donc, qui venait en aide aux personnes en difficulté. Donc, j'ai fait ça pendant un certain nombre d'années, avec une rupture un peu particulière, mais bon, voilà. J'avais effectivement permis, grâce à mes compétences de comptable, de redresser cette association qui était en large difficulté à un moment.
0: Un peu comme Radio Aria, mais on va y revenir.
1: Voilà, bon, j'ai fait aussi un petit peu de l'assurance. Hein. J'ai fait ça dans ma vie. Qu'est-ce que j'ai fait d'autre aussi? Bon, à peu près tout.
2: T'as pas été élu au Prud'homme aussi?
1: Oui, bon, ça c'est autre chose, ça c'est le côté militant que j'ai, voilà.
0: Ouais, alors justement, militant, on va le dire, hein, on va pas le cacher, militant CGT, voilà.
1: Absolument, oui, bien sûr.
0: On peut faire aussi honorer tous les autres militants à CFDT, FO, etc. Les militants syndicaux existent et c'est très important. Et en tant que...
1: Oui, vas-y. Ma carrière, je l'ai commencé à 17 ans quand même dans une banque qui s'appelait à l'époque le Crédit Lyonnais.
0: Ah oui, d'accord, voilà. Dont on a souvent parlé par ailleurs.
1: Voilà.
3: Et ça s'appelle toujours comme ça, hein.
1: Oui, ça s'appelle LCL maintenant.
3: Oui, LCL.
1: Voilà. Et je vous donne une petite anecdote, là, quand je suis rentré à 17 ans, j'avais quelques idées politiques un petit peu dans ma tête, quoi. Et je suis arrivé là, et puis j'ai dit, bon, comment on fait pour se syndiquer à 17 ans? Et on m'a dit, ah ben oui, ben ici, c'est le syndicat CFDT. Et j'ai dit, bon, ben alors je me syndique pas. Voilà, c'était comme ça. Mais bon, c'est voilà, j'ai rien, j'ai plein de camarades à la CFDT,
0: oui,
1: mais bon, la CFDT en tant que syndicat, bon, c'est pas mon truc, quoi, voilà.
0: Alors en 1979, Georges, il est ici dans le bassin de Longwy, et il devient auditeur fidèle et passionné de Lorraine Cœur d'Acier. C'est ce style de radio qui t'a motivé, qui t'a impressionné, qui sortait de l'ordinaire, des radios habituelles, Europe 1, RTL bien entendu à l'époque. Voilà, donc t'es devenu vraiment un adepte de Lorraine Cœur d'Acier. Par ton appartenance CGT sans doute aussi.
1: Bien sûr.
0: Mais par rapport au style de radio.
1: Oui, c'était une radio très ouverte avec beaucoup de programmes qui étaient divers, multiples et qui étaient très enrichissants, quoi. Mmh. Sur le fond. Donc, il y avait effectivement le côté militant à une époque où la sidérurgie était en crise. Donc ça, c'est un des aspects de Lorraine Cœur d'Acier avec la liberté aussi, toute cette liberté de parole qu'avait cette radio. Et puis voilà, quoi. Donc ça, s'ajoutant un peu à mon approche de la chanson, mais ça sera en deuxième partie où on va en parler, quoi.
0: Bien sûr.
1: Voilà, mais c'était effectivement un des aspects de soutien à cette radio de lutte.
0: Alors, chemin faisant, Lorraine Cœur d'Acier s'arrête. Voilà, c'était 1982 ou 83, 82 je crois.
1: 82.
0: Et puis il y a un vide. Il y a un vide radiophonique dans le bassin de Longwy, et Georges avec d'autres se sont dit ben pourquoi pas combler ce vide et relancer une radio sur l'agglomération et un petit peu au-delà, et de créer donc Radio Aria. Donc Georges en est un des membres fondateurs. Tu peux nous rappeler un petit peu quelles étaient un peu les idées, l'objectif de l'époque?
1: Oui, alors bon, rappelons que la libération des ondes a été faite en 1981 sous
0: Précision
1: la présidence
0: utile,
1: de François Mitterrand.
0: Précision utile.
1: Et ensuite, bon, à partir de là, il y avait bon quelques personnes sur le coin et des associations qui ont décidé effectivement de créer cette radio. Donc, il y avait la fédération des MJC, représentée par Christian Ariès. Il y avait la fédération des œuvres laïques. Et là, c'était Serge Reuter qui était le machin. Et il y avait... Moi, j'étais devenu... Mon militantisme s'était arrivé avec la présidence des Amis de Lorraine Cœur d'Acier. Et c'est donc ces trois associations qui, ensemble, ont décidé de monter un dossier pour créer une radio. Voilà, il y avait quelques autres, des gens individuels qui s'étaient un peu joints comme ça à l'idée. Et on a effectivement monté ce dossier et on a créé cette radio qui s'appelle Lorraine Cœur d'Acier.
0: Voilà.
1: Qui s'appelle Radio Aria, pardon.
0: Lapsus révélateur. Alors, Aria.

0: Ah tiens, on peut dire ce que c'est pour nos auditeurs. C'est vrai qu'on dit Radio Aria. Aria, ça veut dire quoi? A-R-I-A.
1: Alors, pour tout vous dire, oui. Le premier, quand ça a été déposé en préfecture, l'association a donné un autre nom à la radio. Mmh. Ça s'appelait pas Radio Aria, ça s'appelait Radio Boudu.
0: D'accord.
1: Boudu, vous connaissez le film de Michel Simon, Boudu sauver des eaux. Mmh. Et c'était ça, un peu l'idée, c'était avec Radio LCA, Radio Aria, et ensuite il y a eu une assemblée générale où les gens ont préféré utiliser les initiales de l'association pour une radio interassociative qui veut dire Aria.
0: Voilà.
1: Mais donc, c'était Radio Boudu au départ.
0: Ben voilà, comme ça nos auditeurs, s'ils ne savaient pas ou ceux qui s'en rappelaient plus, donc on donne le Aria, c'est en fait les initiales de association pour une radio, rappelez-vous,
1: interassociative.
0: Le I, j'ai toujours un problème avec le I. Alors, l'idée, c'était pas nécessairement de copier-coller Lorraine Cœur d'Acier, pas du tout même. Et notamment pour toi, par exemple, puisque c'est toi qu'on a un micro aujourd'hui, c'était de un diffuseur de notamment de chansons et particulièrement aussi de chansons françaises.
1: Oui, absolument. Alors bon, ça sera aussi dans un deuxième temps comment j'en suis arrivé là et comment je suis devenu un amoureux. Hein. Mmh. J'aime pas trop dire défenseur. Ça me plaît pas trop de dire défenseur, mais amoureux, je préfère dire amoureux de la chanson.
0: D'accord. Quelques anecdotes sur cette période de création de l'époque. Allez, quelques-unes. Lancement de Radio Aria il y a 42 ans en arrière.
1: Oui, ça a débuté au Café du Pavillon à Eumont.
0: Ah oui, d'accord.
1: Hein, dans l'arrière-salle, parce que le Café du Pavillon, il y avait une grande salle derrière qui servait de salle de bal. Mmh. Hein, mes grands-parents y allaient régulièrement danser. Mmh. Et donc, cette salle qui était on est dans un état un peu pitoyable, mais qui existait quand même. Et on s'est installé sur l'estrade et on a monté le studio, le premier studio avec l'antenne sur le toit du Café du Pavillon à Eumont. Voilà, c'est là qu'on a débuté la radio. Et puis ensuite, bon, il y a eu effectivement une période où ça pouvait plus fonctionner bien là. Bon, les propriétaires changeaient, donc voilà, c'était compliqué. Donc c'est pour ça qu'ensuite, on a essayé de prendre des contacts et on a pris contact avec l'office HLM et en leur demandant la possibilité d'obtenir des locaux. Et c'est comme ça qu'on a obtenu les locaux dans la cave du bloc Poussin, avec
0: le quartier Voltaire.
1: Voilà, exactement. Mmh. Et on a monté l'antenne sur la tour Turenne, tout en haut.
0: Là, pas très loin.
1: Voilà. Alors bon, là, l'anecdote, c'est quand il a fallu effectivement monter l'antenne tout en haut du pylône. Hein, voilà. Et quand on monte, il faut monter le long du pylône. C'est haut quand même. Hein, voilà.
2: Bon. C'est très très haut.
0: Mais la vue est très belle, surtout quand il n'y a pas de vent ou il n'y a pas de pluie.
2: Georges, on est quand même à 60 mètres du sol quand même.
1: Voilà.
2: Georges, 60 mètres du sol quand même.
1: Oui, c'est vrai.
2: T'es monté sur le mât?
1: Je suis monté sur le mât, j'ai même monté
2: le dipôle.
1: Le dipôle et le tube qu'il fallait passer à l'intérieur du mât.
2: Bravo.
1: On montait tout en haut, là-haut. Et on montait le long du mât, quoi. Alors, j'avais 30 ans.
3: Oui.
0: C'était peut-être plus facile à l'époque.
2: Tu pouvais frimer.
1: Voilà.
3: Évidemment. Aussi, si j'avais eu 30 ans,
2: il frimait.
0: Voilà.
1: Et je me rappelle, effectivement, il y avait un copain qui, à l'époque, était là avec nous, qui était tout en haut, assis tout en haut du pylône, à essayer de mettre les dipôles, quoi. Voilà. Mmh.
2: C'était Marc?
1: Assez extraordinaire. Non, c'était pas Marc du tout. Marc. C'était quelqu'un d'autre. Je me rappelle plus son prénom, mais voilà.
0: D'accord.
1: Alors, il y a eu cette anecdote dans le montage, et puis ensuite, entre le haut, là-haut des pylônes, là, pour redescendre et aller au bloc Poussin. Vous voyez la distance? Vous voyez, entre la tour Turenne et là-haut?
2: Par les caves.
1: Et là, il fallait passer par le sol. Et par le sol, il y avait juste un tuyau qui passait entre les deux. Eh bien, je vais vous dire quand même, quand il a fallu passer le câble là-dedans, comment faire? Ah oui, hein. Alors, aujourd'hui, je peux absolument, encore une fois, les remercier encore aujourd'hui, quoi. C'est l'entreprise Lavaux, qui, avec, vous savez, sa pression d'eau, elle a mis le câble autour de sa pression d'eau et elle l'a envoyé au bout du tuyau. et on l'a récupéré de l'autre côté.
2: Bravo, bravo. Et ça, Mike c'est une belle Iver. Anecdote. Moi, je ne savais même pas. Et ça, je ne savais pas, Jean-Jean. Je ne le savais pas du tout.
0: Moi, ah bah ça. Voilà, on apprend plein de choses. Bah ouais.
1: Non, c'est comme ça. C'est comme ça, et grâce à eux, grâce à leur aide, quoi, ils nous ont fait passer le câble, et ensuite, on a mis tout au long de la cave pour arriver jusqu'au...
2: Il y avait plein d'entreprises qui soutenaient Radio Ariel à l'époque. Hein.
1: Ah oui.
2: Il y en avait plein qui venaient.
0: C'était aussi la suite peut-être de Lorraine Cœur d'Acier et de toute la solidarité qui s'était exprimée à l'époque aux pertes d'emplois, fermetures d'usines et pertes d'emplois.
1: Voilà, c'était les anecdotes.
0: Ouais. Sans revenir sur les 42 ans, on va pas refaire avec toi, c'est pas l'objectif de Radio Ariel. Mais à l'époque, la radio émettait toute la journée au moment de sa création en 1984. C'était.
1: Je sais plus trop.
0: Et il y avait déjà des émissions un peu. Comme où les gens pouvaient s'exprimer par le micro,
1: bien sûr. Oui.
2: Il y avait Révox, hein, Georges, non, il n'y avait pas des Révox.
1: Oui, c'était différent. On a fait de la musique de nuit. On fonctionnait d'une manière un peu particulière avec des cassettes en auto-reverse.
2: Et des grosses bandes
1: comme
2: après.
1: Ça. Et puis il y avait des bandes magnétiques qui étaient des bandes sur un.
2: Auto-reverse aussi, hein.
1: Qui étaient aussi auto-reverse sur un Révox, voilà, et qu'on avait enregistré. Bon, c'est-à-dire que c'était moins divers, hein, parce que ça revenait assez souvent, parce que les bandes magnétiques, il n'y en avait pas des tonnes, quoi. Donc la musique de nuit revenait un peu la même, quoi, voilà. Mais c'était.
0: C'est Claude Leroy qui est le premier président de Radio Aria à sa création, donc en 1984. Et Georges en a été le président tout de suite après Claude Leroy, pendant quelques années.
1: Oui, j'ai été président pendant quelques années, ouais. Voilà.
0: Voilà. Et puis, ben, chemin faisant, parce que la vie est ainsi faite, on quitte la région, on quitte Radio Aria. Et puis, toujours intéressé à suivre ce qui se passait à Radio Aria. Et en 2022, effectivement, divers problèmes, notamment des problèmes financiers sur lesquels on va parvenir. Et à la demande de Christian Ariès, qui en est devenu le président pour sauver la radio, on va dire carrément les choses, hein. L'idée c'était vraiment de sauver Radio Aria. Et bien Georges est revenu au conseil d'administration pour assumer la fonction de trésorier, et c'était bien utile parce que effectivement il y a eu un énorme travail réalisé pendant ces 4 ans. Et on peut dire aujourd'hui que la situation est stable, pas florissante mais au moins stable, et que tu as concouru avec d'autres à ce travail de, pas de remise en route de la radio, mais vraiment de sauvetage de la radio.
1: Ouais, c'est un dressement qu'on a fait avec Christian, mais bon, Christian, on se connaît quand même depuis très très longtemps, puisqu'on habitait le même village, on est né pas loin l'un de l'autre, et on était aussi membres fondateurs tous les deux de la radio, et c'est effectivement un peu à sa demande que je suis réintervenu de nouveau et que j'ai travaillé sur...
0: Et ton expérience et ta connaissance effectivement de la comptabilité des associations a été bien utile en ce sens.
1: Oui, et puis parce que j'ai été aussi dans mes activités, j'ai été à un moment coordonnateur national des radios associatives auprès de la CNRA, la Confédération nationale des radios associatives, où j'ai été employé par eux pendant un petit moment de ma vie, voilà.
0: D'accord. Alors, Georges s'est pas contenté que de faire un travail de suivi des finances et de la comptabilité. Il participe aussi, il reparticipe, puisqu'il a été membre fondateur en 1984, aux émissions de Radio Aria. On va y venir dans cette deuxième partie d'interview avec lui. Mais avant d'y arriver à cette deuxième partie, on va écouter une chanson de Fraziac qui s'appelle « Monsieur Boulot ».
3: Super.

0: Monsieur Boulot de Frasiac, c'est aussi un choix, bien entendu, de Georges, hein, c'est pas notre
1: bon
0: choix.
1: Choix.
0: Un bon choix. Alors, effectivement, on a expliqué le membre fondateur, revenu au conseil d'administration de la radio pour procéder au sauvetage de Radio Aria il y a maintenant 4 ans. Et puis Georges s'est pas contenté que de ça, il a aussi donc depuis 4 ans maintenant qu'il est revenu à la radio, participé au fonctionnement de la radio et à l'animation en mettant en ligne sur les ondes de Radio Aria un certain nombre d'émissions sur lesquelles on va revenir, mais tout ça part, on va dire de ton amour de la chanson en général et de ton amour de la chanson française.
2: Absolument. Alors, je vais vous raconter une première anecdote. Comment j'en suis venu à aimer la chanson et à découvrir la chanson et à découvrir un certain nombre d'interprètes. Voilà. Il y a une certaine époque, il y avait un cinéma qui s'appelait le cinéma Palace.
0: C'était sur la plus anciens s'en souviennent bien.
2: Voilà. Et dans ce cinéma il y avait une placeuse dans ce cinéma qui était à l'étage, hein, pas en bas, mais
0: il y avait un balcon, c'est vrai.
2: Il y avait un balcon. Et la personne qui était placeuse dans ce cinéma, c'était ma grand-mère, ma grand-mère paternelle. Et bon, moi, j'allais effectivement régulièrement au cinéma, comme il y avait ma grand-mère, j'allais voir des films, hein, j'allais voir, parce que le cinéma, c'est aussi quelqu'un qui a marqué la famille Latrive, parce qu'il y a beaucoup de gens qui étaient autour du cinéma. Ça, je pourrais en raconter là-dessus un petit peu après, si vous voulez. Et à cette époque-là, au cinéma Palace, eh bien, il y avait des chanteurs qui venaient interpréter sur la scène. Voilà. Mmh. Il y avait des chanteurs. Et un jour, je suis allé voir un chanteur. Et ça a été le déclic pour moi. Et ce chanteur s'appelait Georges Moustaki.
3: Mmh. Ah, c'était pas un chanteur local, quoi. C'était pas un chanteur local.
1: J'y étais.
2: Ah, tu y étais.
1: J'y étais.
2: Voilà. Et ben voilà.
0: Ah ben voilà. Les anciens se retrouvent.
2: Voilà. C'est là que j'ai eu le déclic, quoi. Et puis bon, je me suis dit, ben voilà, je vais essayer de découvrir la chanson, quoi. Mmh. Et j'ai avancé comme ça, et j'ai découvert. Bon, aujourd'hui, je suis Georges Moustaki sur ses chansons. J'en connais, je sais pas combien par cœur, quoi. Je suis capable de chanter les chansons de Georges Moustaki. Bon, je chante mal, c'est dommage, mais voilà. Voilà. Alors, et puis après, bon, on est parti comme ça. Je suis parti sur Georges Moustaki pour arriver après à la découverte d'autres chanteurs.
0: Un peu tous les styles, on va le dire. La chanson française un peu plus en avant, mais pourquoi pas également un peu de rock, un peu de choses comme ça, Georges.
2: Oui, je peux vous dire une anecdote. Bon, je suis là, je suis un collectionneur de disques. Hein. Personnellement, j'ai 11 000 disques. Hein,
0: vinyle.
2: Non, pas du vinyle.
0: Pas que du vinyle.
2: Les choses ont évolué.
0: Oui, voilà. Il faut bien y passer aussi. Encore qu'on revient au vinyle. Hein.
2: Absolument.
0: Oui, c'est vrai.
2: En tout cas, je vais vous dire, là, j'ai mon premier 33 tours dans ma vie que j'ai acheté, c'était un 33 tours des Pink Floyd et qui s'appelait Uma Guma. Hein, peut-être pour certains, ça dit quelque chose. Et mon premier 45 tours que j'ai acheté dans ma vie était un 45 tours de Pierre Perret.
0: Ah oui, c'est la dit. Et ça passe d'un extrême à l'autre.
1: Alors c'était?
2: Et c'était les postières de Pierre Perret.
0: D'accord.
2: Quand une postière vous dit qu'est-ce que c'est, voilà, c'était ça. Voilà. Et puis ensuite, bon, dans ma vie, j'ai fait beaucoup de concerts de chansons. Bon, la chanson anglo-saxonne, bon, j'aime bien la chanson anglo-saxonne, c'est pas ce que je préfère, hein, c'est pas ce que je préfère. Bon, il y a quelques groupes que j'aime bien, j'aime beaucoup Frank Zappa, par exemple.
3: Lou Reed.
2: J'ai Lou Reed, bien sûr.
0: On pourrait parler pendant des heures avec Georges de tout ce qu'il aime comme style de musique et de chanson.
2: Voilà.
0: Bien entendu.
2: Mais il y en a un qui ressort de tout ça, quoi.
3: Demis Roussos.
2: De tout ça, c'est pas du tout Demis Roussos.
3: Non, mais dans le groupe qui jouait, c'était le, comment ça s'appelait, le groupe de Demis Roussos?
2: T'aimais pas? Ah, les Aphrodite Child.
3: Alors, t'aimais pas les Aphrodite Child?
2: Si, les Aphrodite Child, voilà. Bien sûr.
3: Oui. J'ai une mémoire quand même, Georges, tu sais.
2: Oui, avec un superbe album qui s'appelle 666, qui sont les chiffres de la mort, là, qui est fait par les Aphrodite Child, du diable, ouais. Et qui sont, qui est un superbe album, quoi. Si
3: vous... Je m'en souviens, tu vois que je m'en souviens. Tu m'avais fait écouter ça pendant je sais pas combien de jours. Il n'y avait pas qu'Artigues, hein, le festival d'Artigues. Hein.
2: Voilà. Oui, bien sûr. Oui, j'ai participé à des festivals aussi où j'ai enregistré, où j'ai créé des CD par rapport à des festivals, quoi. Mais en tout cas, s'il y a un chanteur qui a marqué ma vie, hein, aujourd'hui.
3: C'est Bernard.
2: C'est Bernard Lavilliers.
3: Toi, même ça, je connais, Georges. On peut aller aux amours, toi et moi. Toi et moi, on peut aller aux amours.
2: Voilà, Bernard Lavilliers, aujourd'hui, je l'ai vu à peu près 80 fois sur scène. Et la première fois que je l'ai vu, vous savez combien il y en était de spectateurs? 3. La première fois que j'ai vu Bernard Lavilliers, c'était dans une fête du Parti communiste à Auboué, où il passait en première partie de Guy Bedos.
0: Ouais.
2: À Auboué.
0: Ouais. Et il y a voilà. Plus de monde pour Guy Bedos que pour Bernard Lavilliers.
2: Voilà. Et je suis allé voir, on dit tiens, il y a un chanteur sur scène, qui c'est celui-là? Et ensuite, après, tout de suite après, il est venu à Lons-la-Ville, et je l'ai vu à Lons-la-Ville, à la salle Léonoff. Ouais. La petite salle.
3: Oui, oui. Hein, voilà. En face de la pharmacie.
1: C'est là que je l'ai vu également.
2: Voilà, et ben voilà, avec Dominique. Voilà.
3: Et t'as sympathisé avec? T'as gardé une accroche ou?
2: Ah, Bernard Lavilliers, j'ai une anecdote. Mm-hmm. Bernard Lavilliers, il devait chanter, je sais plus en quelle année c'était, il allait à la Plaine de Jeux, ils avaient monté un chapiteau. Mm-hmm. À la Plaine de Jeux, il devait chanter le soir, et l'après-midi, il y avait une conférence de presse où j'étais allé le voir, et après la conférence de presse, j'étais allé le voir, et puis je lui avais dit que, je lui avais raconté cette histoire de Auboué et tout ça, et il m'avait dit, écoute, après le spectacle, tu viens? Je dis, oui, bien sûr que je viens au spectacle. Il me dit, après le spectacle, tu viendras derrière, on dînera ensemble. Ça, c'était génial. Mmh. Voilà. Sauf que l'après-midi, il y a eu un orage et que le chapiteau s'est envolé.
0: Ah, d'accord.
2: Voilà.
0: D'accord.
2: Voilà.
0: Alors,
3: mais j'ai une dernière question, si tu veux bien, Patrice.
0: Mais vas-y.
3: Georges, à l'heure actuelle, t'as encore des contacts avec Bernard? Lavilliers, t'as son numéro de téléphone? T'as quelque chose?
2: Ah non, j'ai pas son numéro.
3: C'est ça, je voulais savoir si t'avais confiné. À 80 concerts, on sait jamais, quoi.
2: Non, quand même.
3: Surtout
2: pas.
3: Si vous étiez trois, il devait te reconnaître à chaque fois.
2: écoute, des fois, dans les concerts, son regard s'arrête sur moi, quand même. Parce que, en règle générale, ce que j'aime, c'est passer les concerts de Bernard Lavilliers au premier ou au deuxième rang, au grand maximum. Bon, j'arrive toujours 3 heures avant, bien sûr.
0: Bien sûr, pour être devant.
3: Frimeur.
0: Parce que quand on aime vraiment qu'on va être devant, c'est ce qu'on fait, ouais. On arrive bien plus tôt.
3: Et on reçoit des cadeaux par moment quand on est dans le public, Pat.
0: Parfois.
3: Ça te rappelle pas Genesis?
0: Oui. bon, ça c'est une autre anecdote, ça me concerne, allez, peu importe. Alors, on a expliqué Georges, membre fondateur, actuellement trésorier, qui a participé au cours des 4 dernières années au sauvetage et qui s'est dit aussi, pour agrémenter les programmes de Radio Aria, qu'est-ce que je peux apporter par rapport à ce que j'aime, mon amour de la musique, mon amour de la chanson française. Et donc effectivement, tu produis, on va dire ça, tu produis quelques émissions dans la liste des programmes, dans la grille des programmes de Radio Aria. On en parle un peu de ces émissions. Alors, on va dire quand même pour les auditeurs, pour expliquer le fonctionnement, Georges n'habite pas ici tout près, puisque tu habites à Épinal, hein, c'est ça?
2: Non, j'habite à Baccara.
0: À Baccara.
2: J'ai déménagé pas parce que j'aimais plus Longwy, c'est tout simplement pour des raisons familiales liées à mon épouse et à sa famille. C'est pour
0: Baccara.
2: Ça que j'ai déménagé.
0: Baccara qui est en Meurthe-et-Moselle alors que Épinal c'est dans les Vosges.
2: Absolument.
0: Voilà, à Baccara, donc c'est quand même pas la porte à côté. C'est pas comme Gilles, comme Yves, comme Robert, etc., qui sont sur place. Donc, en fait, tu travailles à domicile.
3: Bah, travail, c'est une passion.
0: Tu travailles à domicile.
3: C'est une passion.
0: Et tu transmets à la chère personne qui vient de parler. Tu transmets donc à Fabien une série d'émissions que lui reprogramme. Donc, tu fais tout ce travail. Tu peux parler un petit peu de ce travail, de tes émissions, comment ça se passe?
2: Oui, ce que j'aimerais vous dire déjà, c'est que l'émission que je produis tous les mardis soirs entre 20h et 21h, qui s'appelle Compartiment Chanson, et qui s'intitule l'émission de la chanson vivante. J'ai pas appelé ça la chanson française, mais j'ai appelé ça la chanson vivante. Parce que tout simplement, je donne dans cette émission une place importante à tout ce qu'on n'entend pas beaucoup. sur les autres chaînes de radiophoniques. Et voilà, j'essaye de faire découvrir des gens. Moi, j'ai rien contre la variété française, mais pour moi, une chanson, c'est avant tout une histoire qu'on me raconte. Voilà. Moi, je suis pas
3: avec une interprétation.
2: Avec, bien sûr, il y a l'interprétation aussi, mais c'est avant tout une histoire qu'on raconte. Bon, on a écouté Monsieur Boulot. Ben, Monsieur Boulot, ça raconte l'histoire. Mmh. Ça raconte quelque chose, quoi. Et voilà, avec cette particularité, quoi, tu vois. Bon, moi, ça m'est arrivé de mettre dans mon émission autour de thèmes, parce que mon émission, elle est ficelée autour de nouveautés, de reparler un peu de l'ancienneté dans la chanson française. Hein, j'ai commencé en 1910, et là, maintenant, j'en suis en 1962, mais j'avance comme ça, avec un titre de chaque année. Et puis, je parle aussi dans mon émission de thèmes, quoi, autour de thèmes. Bon, là, il va y avoir prochainement un thème sur la cigarette, sur le tabac, plutôt. Mmh. Et là, c'est bon, il y a énormément de chansons autour de ce thème. C'est assez extraordinaire, quoi. Je n'imaginais pas qu'il pouvait y avoir autant de chansons. Bon, avec les recherches que j'ai faites, j'en ai trouvé, quoi, à peu près une trentaine de chansons, hein, autour du tabac, quand même, hein. Bon, d'ailleurs, il y avait celle qui a débuté cette émission, qui est celle de la chanson d'Alain Leprest, La Gitane. La Gitane, qui est une cigarette, quoi, voilà. Voilà un peu comment mon émission est faite, quoi. Voilà, en gros, ce que je propose.
3: Avec ta femme,
0: compartiment chanson, comme technicien, c'est le mardi à 20h, et il y a une rediff le vendredi à 14h.
2: Hein, c'est ça, oui. Voilà.
0: D'accord.
2: Alors bon, je vous dis, hein, moi, encore une fois, c'est la particularité, c'est de faire des découvertes de gens qui sont moins connus, quoi. Hein. Mmh. Bon, il y a des gens qui sont quand même, qui passent dedans, qui sont un peu plus connus. Mais bon, je suis en majorité. Il n'y aura pas une majorité de Claude François, dit de Michel Sardou, quoi, voilà. Mmh. Hein,
3: surtout si c'est Jacqueline qui fait la technique. D'accord. Ça, tu peux le dire, ça, c'était Jacqueline qui faisait la technique.
2: Qui faisait à l'époque, oui.
0: Et le mardi, juste après compartiment chanson, à 21h, concert en public, c'est également toi, ça.
2: C'est moi qui propose, ouais, des concerts en public de plusieurs de chanteurs, quoi, voilà.
0: D'accord.
2: Voilà. Ça passe de Gilbert Bécaud à Charles Aznavour, en passant par Charles Trenet.
0: Chanson française, là.
2: Chanson française, d'accord. Essentiellement.
0: Ok. Et le lendemain, le mercredi, à 21h, il y a un concert live. Là, c'est du live, mais de y compris, quel que soit l'artiste français ou étranger.
2: Non, là, c'est, il n'y a pas de français.
0: Ah, pas du tout de français.
2: Pas du tout de français.
0: D'accord.
2: C'est tout.
0: Donc, le mardi, c'est réservé aux Français, et le mercredi, c'est réservé à tous les autres.
2: Voilà, c'est ça. Voilà. D'accord. C'est plutôt anglo-saxon. Hein. Il y a du Genesis, il y a du U2, voilà, il y a tout ça.
0: Bon, la prochaine fois qu'il y a tu mets du Genesis, envoie-moi un petit message avant.
3: Non, ne jette rien, Patrice.
0: J'écoute rarement, j'avoue, Radio Aria en soirée, je suis plutôt devant la télé. Mais s'il y a du Genesis, n'hésite pas à me le dire avant, j'écouterai bien volontiers. To Beatles or To Be, c'est toi aussi ça?
2: Ah non, pas du tout.
0: Non, pas du tout. Non, ça, non. C'est de la récupération, c'est ça?
2: C'est du partage que l'on fait avec d'autres radios.
0: D'accord. Hein,
2: c'est des échanges. Hein, c'est des échanges qui sont faits. Il y a pas mal d'émissions parce que bon,
0: toi aussi qui gères un peu ces éléments-là.
2: Voilà, c'est ça. Moi, je gère avec, parce que c'est moi qui avais les contacts avec les autres radios pour pouvoir obtenir des émissions. Bon, il y a Chanson Mania, c'est pareil. Ça, c'est aussi, c'est une émission sur la chanson avec des interviews. Et d'ailleurs, il va y avoir, c'est rigolo parce qu'il a interviewé là. Alex Toucourt qui va passer prochainement, voilà.
0: Mmh. Voilà. Et moi, qui a été reçu à ce micro il n'y a pas très longtemps. Hein.
2: Mmh. Demain,
0: la semaine dernière, je crois, ou la semaine d'avant, ouais.
2: Et demain, dans les nouveautés de mon émission, c'est Alex Toucourt.
0: D'accord. D'accord. Alors.
2: Et puis je fais une dernière émission, mais qui est simplement une émission musicale. C'est sur notre soirée musique classique, c'est le dimanche soir.
0: Ah oui.
2: Après Méta Classique. Il y a une émission autour de thèmes. C'est autour de thèmes, mais autour de la musique classique. Voilà. Tout simplement parce que j'ai une collection importante de musique classique et voilà. J'en peux y profiter.
0: Ouais. Alors, on va profiter de la présence également de Georges à notre micro parce que effectivement, voilà, il y a ce travail, mais il y a toute une série d'émissions, et on vient de le dire, mais c'est pas qu'on voudrait se séparer de ces émissions de partage d'autres radios, mais l'important, c'est aussi d'avoir des personnes qui s'investissent dans la radio et qui puissent venir avec des idées sur divers sujets. Donc, Georges, il y a peut-être un petit appel à lancer aux auditeurs et auditrices qui pourraient nous écouter ce matin pour participer après le sauvetage de la radio, à la relance de la radio et surtout au programme qu'on pourrait diffuser.
2: Oui, absolument. Ce qu'il faudrait, bon, il y a eu une époque, parce que bon, la radio, elle a plus de 40 ans, elle a 42 ans, comme le disait Patrice, et on a eu à une époque où les échanges avec les autres radios, on n'en avait pas, quoi. On travaillait essentiellement avec des animateurs bénévoles et locaux. Voilà, bon, il y avait des émissions sur le cinéma.
0: Même en étant en Baccarat, on peut considérer que c'est du local. Oui. C'est pas non plus à des milliers de kilomètres.
2: Ouais, non, mais le fait d'être à Baccarat, avec les particularités techniques aujourd'hui, ça permet de travailler à distance, quoi. Tout a évolué aussi. C'est vrai qu'il y avait précédemment, comme je le disais, une émission sur le cinéma. Ça manque un peu. Il y avait une émission sur les droits de l'homme avec Amnesty International.
3: C'était de Nice, hein.
2: Il y avait aussi des émissions sur la culture maghrébine. Ça, c'était aussi important.
0: Là, on a des contacts, mais il faut qu'on arrive à les concrétiser parce que ça a du mal à aboutir. Mais on va y revenir.
3: Les couscous du dimanche, Georges. T'en souviens, les couscous du dimanche, hein? Oh là là, c'est interminable.
2: Voilà. Donc c'est tout ça qu'il faudrait qu'on développe, quoi. Voilà. Je pense que bon, l'assemblée générale de la radio qui aura lieu demain. Va permettre aussi de relancer un petit peu cette idée là et de retravailler sur le bénévolat. Alors je sais bien que aujourd'hui la vie est faite que on est dans l'individualisme. On est obligé de le constater. C'est un constat que je fais moi. Que je constate tous les jours, quoi. Tous les jours, hein. Il suffit de conduire une voiture pour s'apercevoir comment les choses évoluent mal. Comment elles évoluent mal, je trouve. Mais bon, c'est mon avis, ça. Mais bon, je suis plus tout jeune non plus.
3: Et les radios, elles évoluent bien, les radios?
2: Voilà.
3: Hein?
2: Et c'est...
3: Les radios, Georges?
2: C'est comme ça. Non, je pense que les radios, elles évoluent pas bien non plus.
3: Radio Beffroi, par exemple?
2: Radio Beffroi qui n'existe plus. Ouais.
3: C'est pour ça que j'en profite pour faire un petit coucou à Radio Beffroi qui n'existe plus.
2: Non, c'est... Toutes les choses, elles évoluent pas toujours bien, quoi. Pas dans le bon sens, quoi. C'est vrai que... Moi, je prends des exemples où j'avais des gens qui étaient, bon, que j'admirais, mais que j'écoutais régulièrement sur France Inter, un animateur qui s'appelait Jean-Louis Foulquier, quoi, qui a créé
3: Les Vieilles Charrues, je crois.
2: Non, pas Les Vieilles Charrues, pas du tout.
3: C'est la chanson française, Foulquier, non?
2: Non, mais c'était au, à La Rochelle, voilà. C'était à La Rochelle, hein, le festival de La Rochelle.
0: Je trouve plus le nom.
3: Les Francofolies.
2: Les Francofolies, voilà.
3: Vous m'appelez, voilà. Appelez-moi.
2: Voilà.
3: Je repars.
2: Le Francofolies de la Rochelle, mais qui faisait une émission à la radio. Et par exemple, moi, Jean-Louis Foulquier, il y a un mec qui est aujourd'hui un copain, puisqu'on se contacte assez régulièrement, c'est Louis Arty. Et la première fois que j'ai entendu Louis Arty, c'était dans l'émission de Jean-Louis Foulquier, quoi. Voilà. Là aussi, France Inter, il y a une évolution, hein. José Arthur, il faisait passer aussi tous ces gens un peu méconnus de la chanson, quoi. Il s'opposait un petit peu peut-être à la direction, hein, parce que la direction voulait peut-être autre chose, mais...
3: Du commercial.
2: Mais c'était quand même... Foulquier, par exemple. Foulquier, voilà, c'était quelqu'un qui, moi, j'ai trouvé assez intéressant. Quand j'étais beaucoup plus jeune, j'écoutais Campus avec Michel Lancelot sur Europe 1, mais après, je suis passé sur France Inter.
3: Arctique, ça existe encore, Arctique, Georges? Le festival d'Arctique?
2: Non, pas du tout, non.
3: Donc la chanson, la petite chanson française n'est pas
2: très... Non, ça n'existe plus.
3: D'accord.
0: Ben voilà, on l'avait déjà fait, mais c'est bien aussi que Georges le fasse, de lancer cet appel. Effectivement, Georges a raison de dire que demain, il y a l'Assemblée Générale de Radio Aria à 18h30 à la mairie de Longuibas. Et ben, s'il y a des personnes, hein, on vient de l'expliquer justement, à part Robert, Colin et Vincent Cersosimo, qui eux viennent travailler ici au micro de Radio Aria, on a... Georges, Gilles Martin et Yves Godot, qui travaillent à distance, en fait. Hein, voilà.
2: Bien sûr, oui.
0: On n'est pas obligé de venir à la radio et au micro de Radio Aria. On peut travailler à distance, et comme le disait Georges aujourd'hui, avec les moyens d'échange et de communication qui existent. Et s'il y a des passionnés de cinéma, de musique particulière, de culture particulière, qui voudraient s'investir un peu, ils sont les bienvenus, et ils auront à côté d'eux des animateurs qui sauront leur expliquer et les former.
2: Bien sûr, les aider, oui.
0: Et les aider à présenter des émissions diverses et variées. Ça serait intéressant pour nos auditeurs et auditrices. Merci Georges, on a passé un petit peu le temps, même un petit peu trop long, mais c'était très intéressant.
1: Tout à fait, oui. Tout à fait.
0: Et est-ce que Georges Latrive, trésorier actuel, membre fondateur, etc., un petit message à passer aux auditeurs et auditrices de Radio Aria pour conclure ton interview?
2: Eh ben, écoutez, vous savez que je vais parler encore, je vais parler de mon émission. Deux choses. C'est que l'indicatif de mon émission, ça a toujours été le même. Avant, je faisais des émissions, j'ai quitté la région.
3: Champs-Élysées.
2: Je suis revenu et j'ai repris le même indicatif.
3: Je sais c'est qui,
2: et
3: moi.
2: Et qui s'appelle Candide 80, et qui est une musique qui a été créée par Jacques Higelin. Mmh. Voilà, c'est pour l'anecdote. D'autre part, je fais des émissions un petit peu spéciales autour de chanteurs. Je l'ai fait quand Brigitte Bardot nous a quittés. Mmh. Je l'ai fait aussi quand il y a un autre qui nous a quitté, un grand bonhomme de la chanson qui s'appelle Jean-Guy Denis. Et là, j'ai voulu rendre hommage, un des hommages que je... Parce qu'il y en a plusieurs que je vais préparer. Il y en a un prochain que je vous conseille, c'est un grand monsieur qui s'appelle David McNeil. Mmh. Hein, que peut-être tout le monde ne connaît pas, mais non. qui a chanté une super chanson qui s'appelle Hollywood, qui a été reprise par Yves Montand. C'est lui qui l'a... Yves Montand qui l'a fait connaître. Mais très prochainement, je vais il y aura trois émissions autour d'une chanteuse peu connue, je dirais. Elle a été connue, son tube a été au hit parade. Il a été au hit parade, mais juste ce tube-là. Le reste n'est jamais, elle a jamais rien d'autre. Si, il y a peut-être eu un autre tube, un autre morceau qui s'appelait Les Tuileries, qui est un texte de Victor Hugo. Mais voilà, cette nana s'appelle Colette Mani, que je devais aller interviewer chez elle, parce que j'avais vraiment beaucoup, très envie, parce que je suis assez admirateur de cette chanteuse. Bon, pour connaître tout son parcours, toute sa discographie et tout, il faudra écouter mes émissions.
0: Eh ben, on les écoutera, bien entendu. Voilà.
2: Alors,
0: ça passera dans.
2: Ça passerait début juin.
0: Ouais, mais dans quelle émission alors?
2: Toujours Compartiment Chanson.
0: D'accord. Voilà. Mais comme ça, le message est passé.
2: Voilà, mais le titre qu'on va écouter, c'était son morceau le plus connu. Mmh. Et pour tout vous dire, la première émission, ça sera l'émission complète autour de ce titre.
0: D'accord.
2: Avec tous ceux qui l'ont interprété.
0: D'accord.
2: Et là, bon, moi, pour une petite anecdote, je suis en relation régulière avec un journaliste bien connu dans la chanson, qui a travaillé à Rock and Folk et qui s'appelle Jacques Vassal. Mmh. Hein, peut-être que à certains ça dit des choses, quoi. Mmh. Bon, je connais bien Jacques, on est amis tous les deux. Et à Jacques, je lui ai d'ailleurs envoyé la première émission sur Colette Mani. Mmh. Et il m'a dit que c'était intéressant et qu'il savait même pas que des interprètes, il les connaissait même pas lui.
0: Les autres.
2: Voilà.
0: D'accord.
2: Donc la première émission est consacrée essentiellement autour de ce titre qui a été repris par beaucoup, qui est Mélocotone. Mm. Voilà. Le célèbre titre Mélocotone de Colette Mani. Et l'autre, ça sera de toute la discographie de Colette Mani qui passe par ce qu'elle avait fait dans les Vosges avec des enfants handicapés où elle a été allée enregistrer avec des enfants. C'est un peu fou, cette nana. C'était une anarchiste. Hein. Elle était très. Mais c'est une grande bonne femme, quoi, Colette Mani.
0: Bon, ben voilà, j'ai plus grand chose à dire.
3: Bah, moi, je voudrais juste rajouter une chose. Parce que Georges, il faisait aussi tous les matins,
0: ou
3: toute la journée, une date par rapport à un décès ou une naissance, Georges. Ça durait 5 minutes, 3-5 minutes, tu te souviens?
2: De
3: la chanson du jour, quand tu mettais la naissance ou un décès, c'était.
2: Oui, oui, oui. Voilà. Il y a encore ça, encore, hein, sur les décès, là.
3: Non.
2: Sur les décès.
3: Ah, je ne passe plus, moi, j'ai plus rien, moi.
2: Ah, pas plus rien.
3: Bon, j'ai tout passé deux fois, Georges, tu sais.
2: Ah, ben voilà.
3: J'ai fait mon travail.
0: On va... quelque part, c'est un peu dans l'éphémérite qu'on fait dans la matinale.
3: Et pour finir l'anecdote de Georges, donc c'est Georges, en deux secondes, hein.
0: Oui.
3: Georges a passé mon premier entretien en 92 à Radio Aria. Et en 2026, ouais. C'est pour ça que je vous embête encore.
0: Est-ce que ce fut vraiment une bonne chose?
3: Je sais pas. Mais en tout cas, moi, ça m'a sauvé la vie, Radio Aria. Radio Aria a sauvé ma vie.
0: Ah ben,
3: moi, je te le dis honnêtement, Radio Aria a sauvé ma vie.
0: Je plaisante. Alors, Georges a presque tout dit. J'ai pas grand chose à rajouter. En tout cas, merci d'être venu à notre micro. Et puis, pour conclure ton interview, nous écoutons Mélocotone de Colette Mani.
3: C'est qui déjà, Colette Mani? Hein, Georges? Vous êtes sur Radio Aria?

0: Voilà, c'était Mélocotton de Colette Mani. Alors, on est bien avancé. On va passer à la revue de presse avec Dom. Il y a trois journaux, samedi, dimanche, lundi. Alors, mais visiblement, Dom elle m'a dit qu'il n'y avait pas grand-chose.
1: Alors, on va passer tout de suite à Mont-Saint-Martin.
0: D'accord.
1: Pour les impôts Luxembourg-France, une aide gratuite. Abdeslam Benamara, conseiller délégué aux finances à la mairie de Mont-Saint-Martin, met bénévolement son temps et son expertise à la disposition des habitants pour les accompagner gratuitement dans la préparation de leur déclaration d'impôt sur leurs revenus au Luxembourg comme en France. Ce service personnalisé est sans frais. Alors, pour bénéficier de cette aide gratuite et convenir d'un rendez-vous, alors, par mail, alors, abenamara, abenamara, @mairie-montsaintmartin.fr. Alors, dimanche, comment la municipalité à Longwy compte apprivoiser l'intelligence artificielle? Bonne question. C'est lundi 18 mai, donc aujourd'hui, la ville de Longwy lancera une enquête de satisfaction des services municipaux auprès des habitants et l'étude constitue une nouvelle étape dans la réflexion de la commune quant à son usage de l'intelligence artificielle. Le maire souhaite qu'elle soit un précurseur en la matière. Alors, êtes-vous satisfait des services municipaux? Point d'interrogation. Et à partir du 18 mai, la ville de Longwy soulèvera cette question dans le cadre d'une enquête de satisfaction auprès de ses administrés. Un tract sera distribué en mairie dans les différents bâtiments communaux, sur son site internet, dans les commerces, le centre communal d'action sociale, la messagerie One Pocket, utilisée pour les écoles. Impossible d'y échapper jusqu'au 5 juin. Les remontées nous donneront des pistes d'outils pour répondre au mieux aux demandes de la population, complète Mouna Bouéacha, nouvelle directrice générale des services de la commune. Et ben voilà. Alors, aujourd'hui, une rose, un espoir, 65 881 euros de dons réunis pour le PIO. Et comment, oui? Les 25 et 26 avril, 120 motards ont sillonné les villages du PIO afin de collecter des dons en faveur de la lutte contre le cancer. 24 500 fleurs ont été emballées. Et pour la 29e édition d'une rose, un espoir, un chèque donc de 65 881 euros a été remis à l'hôpital de Lunéville pour l'achat de matériel médical. Eh ben, bravo, bravo. Voilà.
0: Très bien.
1: Alors, un petit tour de météo.
0: Ouais. Allons-y.
1: T'as encore bien mitigé avec pas mal de nuages, quelques éclaircies parfois, des averses assez fréquentes vers le milieu de la journée et les températures saigneront encore un peu. Faisait 8 ce matin, il fera 15 cet après-midi. Demain, 6 le matin et 16 l'après-midi. Allez, on monte légèrement, mais on monte.
0: Légèrement, hein. Légèrement. Voilà. Alors, 18 mai aujourd'hui, nous souhaitons une bonne fête au Éric. C'est la Saint-Éric. Et il y a un dicton qui dit « Soleil à la Saint-Éric promet du vin plein voilà. Les barriques ». Donc, pas oui, de bol, il n'y aura pas beaucoup de vin dans les barriques. Alors, on commence quelques dates anniversaires du jour rapidement. Un décès d'un 18 mai en 1995, le décès d'Elizabeth Montgomery en Californie, Beverly Hills, actrice américaine bien connue pour son rôle dans cette série télévisée.

Voilà, essayez de bouger votre nez et peut-être que tout se déplacera chez vous facilement. Il n'y a pas de problème. Donc, c'est ma sorcière bien-aimée, évidemment, Elisabeth Montgomery. Un événement d'un 18 mai 2013, c'était le 58e concours Eurovision de la chanson. Ça se déroulait à Malmö en Suède. Il y avait 26 pays en compétition et c'est le Danemark qui a remporté la victoire avec cette chanson d'Émilie de Forest.

Voilà, pour préciser que samedi, il y avait le concours Eurovision 2026 et c'est la Bulgarie qui a remporté le concours et la française, la jeune française Monroe a terminé 11e. Quelques naissances d'un 18 mai en 1913, la naissance de Charles Trenet à Narbonne, auteur, compositeur, chanteur français, surnommé le fou chantant. Allez, on se donne un peu de joie ce matin.

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1: Voilà, Charles Trenet, 1960, 18 mai, la naissance de Yannick Noah. Il est né au Cameroun, à Yaoundé, tennisman français bien connu, qui a remporté Roland-Garros en 1983, et chanteur aussi à 16 heures. On écoute aux arbres citoyens.
2: Et il a gagné la Coupe Davis aussi avec l'équipe de France.
1: Comme capitaine, très
2: en 91.
1: Juste.

D'ailleurs, Roland Garros qui débute ce week-end, hein, qui arrive, qui débute ce week-end. 1969, le 18 mai, la naissance de Hélène Barbara Ribeiro Furtado Velo Noguera. Ah, dites tout simplement Elena Noguera. À Bruxelles, demi-sœur de Lio, actrice, écrivaine, auteure de théâtre belge d'origine portugaise et également chanteuse aussi à 16 heures. On écoute mon Lucifer.

Encore une naissance, un 18 mai en 1976, la naissance de Vanessa Gedge. Je connaissais pas, j'ai découvert, chanteuse et actrice française. On n'écoute pas d'âge.

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1: Voilà, et dernière naissance, un 18 mai, c'est en 1962, la naissance de Sandra Ann Lauer, dite Sandra, à Sarrebruck, c'est pas très loin d'ici, dans la Sarre en Allemagne, chanteuse pop allemande, qui a été membre du groupe disco Arabesque de 1978 à 1984, et qui a ensuite entamé une carrière solo aux côtés de Michael Cretu, musicien Cretu, je pense, ou Cretu, musicien allemand d'origine roumaine, et on écoute In the Heat of the Night.
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Voilà, Sandra. Alors, les programmes de Radio Aria pour cette journée du lundi 18 mai. Dans une demi-heure, nous aurons Aria Sport Transfrontalier avec des représentants du club de football de l'AS Mercy-le-Bas qui vont jouer ce dimanche, si mes souvenirs sont bons, le 24, qui vont jouer la finale de la Coupe de district de Meurthe-et-Moselle. À 12h, la rediffusion en intégralité de cette matinale d'aujourd'hui. À 14h, la rediffusion de Country & Co, l'émission de Gilles Martin de jeudi dernier. 18h, la rediffusion de notre invité de ce matin dans la matinale. À 19h, la rediffusion d'Aria Sport Transfrontalier. À 21h, un film musical autour du jazz dans tous ses états. Et à 20h, eh bien, c'est la 507e bouteille de jazz Yves Godot jusqu'à 21h. Et cette semaine, vous pourrez savoir ce que va proposer le très beau Marly Jazz Festival qui aura lieu du 21 au 24 mai prochain. Et nous écoutons justement un artiste qui, je pense, passera dans ce festival. C'est Antonio Lisana avec Camino.

0: Voilà, c'est ce soir la bouteille de jazz de 20h à 21h. Pour préciser, donc, demain, eh bien, ça sera Christian qui officiera au micro avec Léonie qui est de retour et Fabien. Il y aura notamment une invitée, Elisa Audouard, nouvelle présidente du comité des fêtes de Mercilba. Ah ben tiens, Mercilba est à l'honneur, qui lancera un appel aux bénévoles et qui fera un point sur les activités de l'association, sur les manifestations à venir. Donc on se retrouve dans une demi-heure à peu près pour Aria Sport Transfrontalier, également avec des représentants du club de foot de Mercilba. Et pour conclure cette matinale du lundi 18 mai, eh bien, on vous propose d'écouter Volée de nuit de Calogero. Hein, de... oui, je donc. De Calogero. Ça marche pas? C'est pas sur la clé? Si, il y a un problème technique.
1: Il y a une petite pub, Pat. On est en direct. Il faudrait que tu parles 10 secondes le temps que la pub elle,
0: ah bah, sur les... je te laisse.
1: Elle n'est pas sur ta clé.
0: Je... Ah bon, elle n'est pas sur ma clé, je suis désolé. Donc on rappelle, revenez dans une demi-heure pour Aria Sport Transfrontalier. Et c'est parti, Volée de nuit de Calogero. À tout à l'heure dans les sports ou rendez-vous demain dans la matinale.

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0: 14h.
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Country & Co, bonsoir à toutes et à tous. Country & Co, c'est votre rendez-vous country music sur Radio Aria 99.6 tous les jeudis, 20h-21h pendant une heure. Le meilleur de la musique country, bluegrass, country rock, americana et country alternative. On découvre ensemble le programme de ce soir. Pas d'album nouveauté de la semaine ce soir dans Country & Co, mais un hommage à David Allan Coe qui nous a quittés le 29 avril dernier. Un duo pour la séquence bluegrass de cette semaine avec John Cowan et Andrea Zon. Pour la page rétro, nous allons faire un tour le 14 mai 1994 avec le groupe Shenandoah qui était numéro 1 dans les charts country.

Et pour terminer, il y aura la séquence petit label avec Obisk, le label écossais, et Steve Anthony. Et voici un duo pour ouvrir l'émission de ce soir, You and Whiskey, interprété par Chuck Loomer et Brandy Bellen. 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

Chuck Lemmer et Brandy Bellen avec You and Whiskey, un titre que n'aurait pas renié Vince Gill. Je vous propose à présent de découvrir une chanteuse qui s'appelle Ella Langley. On parle beaucoup d'elle du côté de Nashville. On l'écoute avec Be Here.

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1: Pour la séquence bluegrass de cette semaine, je vous propose un duo, celui constitué de John Cowan Next, chanteur et bassiste du Newgrass Revival, qui a également travaillé avec les Doobie Brothers, et de la chanteuse et violoniste Andrea Zorn, originaire de Urbina, dans l'Illinois. Elle a tourné un petit peu avec Vince Gill et Lionel Hovett, et elle a surtout beaucoup enregistré avec pas mal de stars de la musique country, comme Randy Travis, Trisha Yearwood, Martina McBride, George Strait, Alison Krauss, mais également Keb Mo et James Taylor. On écoute donc ce duo, Andrea Zorn et John Cowan avec Take Me to the Alley.

Take Me to the Alley, extrait de l'album The Herculeans avec John Cohan et André Hazon pour la séquence bluegrass de cette semaine. On passe à une page consacrée un petit peu à l'Americana et au folk, avec tout d'abord Eva Illroyd et Take Me Home, et juste après il y aura le duo Jim Patton-Sherry Brockes, Leave Me Alone.

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Alors, il y avait successivement Eva Elroyd avec Take Me Home, extrait de l'album du même nom, et à l'instant, le duo Jim Patton, Sherry Brockes avec Leave Me Alone, tiré de Two True Loves.

La séquence rétro de cette semaine nous emmène le 14 mai 1994. C'est le groupe Shenandoah qui était numéro 1 dans les charts country avec If Bubba Can Dance, I Can Too. Shenandoah, un groupe fondé en 1984 à Muscle Shoals en Alabama et dont le leader était Marty Raybon.

If We Back and Dance, I Can Too, c'était le groupe Shenandoah numéro 1 le 14 mai 94 pour la séquence rétro de cette semaine. Un peu d'Americana à présent avec John Lewitt et Six Ways to Sunday.

tout en douceur, c'était Tom Jutz avec Settle Me Down, extrait de Ring a Belling. Juste avant, John Lewitt, un artiste américain avec Six Ways to Sunday, qui est également le titre de son album. Je vous l'ai dit en début d'émission, il n'y aura pas de CD nouveauté de la semaine ce soir dans Country & Co, mais un triple hommage à David Allan Coe qui nous a quitté le 29 avril dernier, il avait 86 ans. Grand nom de la musique country, grand nom du mouvement qu'on a appelé Outlaw aux États-Unis, le mouvement rebelle, pardon. David Allan Coe, premier extrait avec un titre de 1977, Willie Waylong and Me.

David Alenko avec Willie Wellen and Me, sans doute son titre le plus emblématique de sa carrière. David Alenko nous a quittés, c'était le 29 avril dernier. Deux autres titres, tout d'abord The Ride, enregistré en 1983, et juste après Jack Daniels, If You Please, qui lui a été enregistré en 1978.

à consommer avec modération. Jack Daniel, If You Please, David Alan Coe, également juste avant The Ride, du même David Alan Coe, qui était un auteur-compositeur aussi de talent, puisqu'il avait écrit en 1974 le titre Would You Lay With Me in a Field of Stone, qui avait été enregistré par Tanya Tucker. Elle avait tout juste 16 ans et c'était son premier numéro 1.

Would You Lie With Me in a Field of Stone, c'était Tanya Tucker, avec un titre qui avait été composé par David Allan Coe, à qui nous avons rendu hommage ce soir, et qui nous a quittés le 29 avril, il avait 86 ans. Il est temps de passer à notre séquence Petit Label avec Hot Disc, le label écossais extrait de la dernière compilation 329. Voici Steve Anthony avec When Wonder Close.

All I Want to Do is Dream, titre qui a été un grand hit pour les Everly Brothers, c'était ici la version de Rosie Flores et de Ray Campy. On va refermer l'émission avec le duo Amy Mellison et Lee Stevers avec Can't You Hear Me Calling, reprise d'un titre de Bill Monroe.

C'est avec le duo Amy Mellison et Lee Stevens que se referme ce Country & Co. 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Je vous souhaite de passer une excellente semaine, une excellente soirée. Salut, bye bye.

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2: Eh bien, pour lancer notre invité, nous allons écouter ceci.

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1: Vous venez d'entendre la gitane d'Alain Leprest. Tout ça pour présenter à notre micro Georges Latrive.
2: Bonjour Georges.
1: Bonjour Georges.
3: Eh bien bonjour et merci de cette invitation.
1: Alors Georges Latrive, eh bien membre fondateur, on va y revenir, de Radio Aria il y a 42 ans en arrière. Il est membre du conseil d'administration actuellement et c'est notre trésorier, bien utile parce que dans les associations, les trésoriers ont une place à part.
3: Qu'est-ce qu'on t'aime?
1: Et également animateur bénévole de Radio Aria parce qu'effectivement, au-delà de ses fonctions au conseil d'administration, il développe depuis quelque temps une série d'émissions dont on va parler avec lui et tout ça donc s'inscrit dans le cadre de notre volonté que nous avons eue de faire venir à notre micro les divers animateurs de notre radio pour les faire connaître un peu mieux aux auditeurs et auditrices de Radio Aria. Alors justement, qui est Georges Latrive? Comptable de formation, c'est ça au départ?
3: Oui, tout à fait, oui, j'ai effectivement un diplôme de comptable. Voilà, ça c'est mon départ, mais j'ai fait beaucoup de choses dans ma vie, à part faire beaucoup de comptabilité pour les associations, ça c'est sûr, j'en ai fait beaucoup et je continue à en faire d'ailleurs encore aujourd'hui. Hein, je me déplace même une fois par mois à Paris pour aider des commerçants à Paris pour leur faire leur comptabilité, mais ça c'est à titre amical.
1: Oui, mais c'est un aspect solidaire aussi.
3: Voilà, je suis aussi président et trésorier d'une association d'intermittents du spectacle aussi, voilà. Qui elle se situe dans le Perche, voilà. Voilà. Donc je me balade un petit peu dans la France et avec mes compétences de comptable.
1: Donc et voilà, comme aussi, je disais, une activité professionnelle ici qui dans le secteur, puisque Georges a été directeur de PIO Service.
3: Oui, absolument. Oui, j'ai eu cet honneur de diriger cette association parce que c'est une association.
1: Oui, c'est vrai, faut le préciser.
3: Une association intermédiaire, donc qui venait en aide aux personnes en difficulté. Donc j'ai fait ça pendant un certain nombre d'années avec une rupture un peu particulière, mais bon, voilà. J'avais effectivement permis, grâce à mes compétences de comptable, de redresser cette association qui était en large difficulté à un moment.
1: Un peu comme Radio Aria, mais on va y revenir.
3: Voilà, bon, j'ai fait aussi un petit peu de l'assurance. Hein. J'ai fait ça dans ma vie. Qu'est-ce que j'ai fait d'autre aussi? Bon, c'est à peu près tout.
4: T'as pas été élu au Prud'homme aussi?
3: Oui, bon, ça c'est autre chose, ça c'est le côté militant que j'ai, voilà.
1: Ouais, alors justement, militant, on va le dire, hein, on va pas le cacher, militant CGT, voilà.
3: Absolument, oui, bien
1: sûr. On peut faire aussi honorer tous les autres militants à CFDT, FO, etc. Les militants syndicaux existent et c'est très important. Et en tant que...
3: Oui, vas-y. Ma carrière, je l'ai commencée à 17 ans quand même dans une banque qui s'appelait à l'époque le Crédit Lyonnais.
1: Ah oui, d'accord, voilà. Dont on a souvent parlé par ailleurs.
3: Voilà.
2: Et ça s'appelle toujours comme ça, hein.
3: Oui, ça s'appelle LCL maintenant.
2: Oui, LCL.
3: Voilà.
2: LCL.
3: Et je vous donne une petite anecdote, là, quand je suis rentré à 17 ans, j'avais quelques idées politiques un petit peu dans ma tête, quoi. Et je suis arrivé là, et puis j'ai dit, bon, comment on fait pour se syndiquer à 17 ans? Et on m'a dit, ah ben oui, ben ici, c'est le syndicat CFDT. Et j'ai dit, bon, ben alors je me syndique pas. Voilà, c'était comme ça. Mais bon, c'est voilà, j'ai rien, j'ai plein de camarades à la CFDT.
1: Oui,
3: mais bon, la CFDT en tant que syndicat, bon, c'est pas mon truc, quoi, voilà.
1: Alors en 1979, Georges, il est ici dans le bassin de Longwy et il devient auditeur fidèle et passionné de Lorraine Cœur d'Acier. C'est ce style de radio qui t'a comment dire motivé, qui t'a impressionné, qui sortait de l'ordinaire des radios habituelles, Europe 1, RTL bien entendu à l'époque. Voilà, donc t'es devenu vraiment un adepte de Lorraine Cœur d'Acier. par ton appartenance CGT sans doute aussi.
3: Bien sûr.
1: Mais par rapport au style de radio.
3: Oui, c'était bon, c'était une radio très ouverte avec beaucoup de programmes qui étaient divers, multiples et qui étaient très enrichissants, quoi. Mmh. Sur le fond. Donc, il y avait effectivement le côté militant à une époque où la sidérurgie était en crise. Donc ça, c'est un des aspects de Lorraine Cœur d'Acier, avec la liberté aussi, toute cette liberté de parole qu'avait cette radio. Et puis voilà, quoi. Donc ça, s'ajoutant un peu à mon approche de la chanson, mais ça sera en deuxième partie où on va en parler, quoi.
1: Bien sûr.
3: Voilà, mais c'était effectivement un des aspects de soutien à cette radio de lutte. Mmh.
1: Alors, chemin faisant, Lorraine Cœur d'Acier s'arrête. Voilà, c'était 1982 ou 83, 82, je crois.
3: 82.
1: Et puis il y a un vide. Il y a un vide radiophonique dans le bassin de Longwy, et Georges, avec d'autres, se sont dit, ben pourquoi pas combler ce vide et relancer une radio sur l'agglomération et un petit peu au-delà, et de créer donc Radio Aria. Donc Georges en est un des membres fondateurs. Tu peux nous rappeler un petit peu quelles étaient un peu les idées, l'objectif de l'époque?
3: Oui, alors bon, rappelons que la libération des ondes a été faite en 1981 sous
1: Précision
3: la présidence
1: utile,
3: de François Mitterrand.
1: Précision utile.
3: Et ensuite, bon, à partir de là, il y avait bon quelques personnes sur le coin et des associations qui ont décidé effectivement de créer cette radio. Donc il y avait la fédération des MJC, représentée par Christian Ariès. Il y avait la fédération des œuvres laïques. Et là, c'était Serge Reuter qui était le machin. Et il y avait, moi, j'étais devenu mon militantisme s'était arrivé avec la présidence des Amis de Lorraine Cœur d'Acier. Mmh. Et c'est donc ces trois associations qui ensemble ont décidé de monter un dossier pour créer une radio. Voilà, il y avait quelques autres des gens individuels qui s'étaient un peu machin. Et il y avait, moi, j'étais devenu mon militantisme s'était arrivé avec la présidence des Amis de Lorraine Cœur d'Acier. Mmh. Et c'est donc ces trois associations qui ensemble ont décidé de monter un dossier pour créer une radio. Voilà, il y avait quelques autres des gens individuels qui s'étaient un peu joints comme ça à l'idée.

0: Alors, pour tout vous dire, le premier, quand ça a été déposé en préfecture, l'association a donné un autre nom à la radio. Mmh. Ça s'appelait pas Radio Aria, ça s'appelait Radio Boudu.
1: D'accord.
0: Boudu, vous connaissez le film de Michel Simon, Boudu sauver des eaux. Mmh. Et c'était ça, un peu l'idée, c'était avec Radio LCA, Radio Aria, et ensuite il y a eu une assemblée générale où les gens ont préféré utiliser les initiales de l'association pour une radio interassociative qui veut dire Aria.
1: Voilà.
0: Mais c'était Radio Boudu au départ.
1: Ben voilà, comme ça nos auditeurs, s'ils ne savaient pas ou ceux qui s'en rappelaient plus, donc on donne le ARIA, c'est en fait les initiales de association pour une radio, rappelez-vous,
0: interassociative.
1: Le I, j'ai toujours un problème avec le I. Alors l'idée c'était pas nécessairement de copier-coller Lorraine Cœur d'Acier, pas du tout même. C'était et notamment pour toi, par exemple, puisque c'est toi qu'on a un micro aujourd'hui, c'était de un diffuseur de notamment de chansons et particulièrement aussi de chansons françaises.
0: Oui, absolument, absolument. Alors bon, ça sera aussi dans un deuxième temps comment j'en suis arrivé là et comment je suis devenu un amoureux. J'aime pas trop dire défenseur. Ça me plaît pas trop de dire défenseur, mais amoureux, je préfère dire amoureux de la chanson.
1: D'accord. Quelques anecdotes sur cette période de création de l'époque. Allez, quelques-unes. Ce lancement de Radio Aria il y a 42 ans en arrière.
0: Oui, ben ça a débuté au Café du Pavillon à Eumont.
1: Ah oui, d'accord.
0: Dans l'arrière-salle, parce que le Café du Pavillon, il y avait une grande salle derrière qui servait de salle de bal. Mes grands-parents y allaient régulièrement danser. Et donc cette salle qui était on est dans un état un peu pitoyable, mais qui existait quand même. Et on s'est installé sur l'estrade et on a monté le studio, le premier studio avec l'antenne sur le toit du Café du Pavillon à Eumont. Voilà, c'est là qu'on a débuté la radio. Et puis ensuite, bon, il y a eu effectivement une période où ça pouvait plus fonctionner bien là. Bon, les propriétaires changeaient, donc voilà, c'était compliqué. Donc c'est pour ça qu'ensuite, ben on a essayé de prendre des contacts et on a pris contact avec l'office HLM et en leur demandant la possibilité d'obtenir des locaux. Et c'est comme ça qu'on a obtenu les locaux dans la cave du bloc Poussin avec
1: le quartier Voltaire.
0: Voilà, exactement. Et on a monté l'antenne sur la tour Turenne, tout en haut.
1: Pas très loin.
0: Voilà. Alors bon là. L'anecdote, c'est quand il a fallu effectivement monter l'antenne tout en haut du pylône. Voilà. Et quand on monte, il faut monter le long du pylône. C'est haut quand même. Voilà.
2: Bon. C'est très très haut.
1: Mais la vue est très belle, surtout quand il n'y a pas de vent ou il n'y a pas de pluie.
2: Georges, on est quand même à 60 mètres du sol quand même.
0: Voilà.
2: Georges, 60 mètres du sol quand même.
0: Ouais, c'est vrai.
2: T'es monté sur le mât?
0: Je suis monté sur le mât, j'ai même monté
2: le
0: dipôle et le tube qu'il fallait passer à l'intérieur du mât.
2: Bravo.
0: On montait tout en haut, là-haut. Et on montait le long du mât, quoi. Alors, j'avais 30 ans.
3: Oui.
1: T'étais beau. C'était peut-être plus facile à l'époque.
2: Tu pouvais frimer.
0: Voilà.
3: Évidemment. Aussi, si j'avais eu 30 ans,
2: il frimait.
1: Voilà.
0: Et je me rappelle, effectivement, il y avait un copain qui, à l'époque, était là avec nous, qui était tout en haut, assis tout en haut du pylône, à essayer de mettre les dipôles, quoi. Voilà.
2: C'était Marc ?
0: Assez extraordinaire. Non, c'est pas Marc du tout. C'était quelqu'un d'autre. Je me rappelle plus son prénom, mais voilà.
1: D'accord.
0: Alors, il y a eu cette anecdote dans le montage, et puis ensuite, entre le haut, là-haut des pylônes, là, pour redescendre et aller au bloc Poussin, vous voyez la distance ? Vous voyez, entre la tour Turenne et là-haut.
2: Par les caves.
0: Et là, il fallait passer par le sol. Et par le sol, il y avait juste un tuyau qui passait entre les deux. Eh bien, je vais vous dire quand même, quand il a fallu passer le câble là-dedans, comment faire? Ah oui. Alors, aujourd'hui, je peux absolument, encore une fois, les remercier encore aujourd'hui, quoi. C'est l'entreprise Lavaux qui, avec, vous savez, sa pression d'eau... Elle a mis le câble autour de sa pression d'eau et elle l'a envoyé au bout du tuyau et on l'a récupéré de l'autre côté.
2: Bravo, bravo. Et ça, c'est une belle anecdote.
1: Moi, je ne savais même
2: pas. Et ça, je ne savais pas, je ne savais pas du tout.
1: Voilà, on apprend plein de choses.
0: C'est comme ça. Et grâce à eux, grâce à leur aide, quoi, ils nous ont fait passer le câble et qu'ensuite, on a mis tout au long

0: de la cave pour arriver jusqu'au...
1: Il y avait plein d'entreprises qui soutenaient Radio Ariel à l'époque. Hein.
0: Ah oui.
1: Il y en avait plein qui venaient.
2: C'était aussi la suite peut-être de Lorraine Cœur d'Acier, de toute la solidarité qui s'était exprimée à l'époque par rapport aux pertes d'emplois, aux fermetures d'usines et pertes d'emplois.
0: Voilà, ça c'était les anecdotes, c'était les anecdotes. Ouais.
2: Sans revenir sur les 42 ans, on va pas refaire avec toi, c'est pas l'objectif de Radio Ariel. Mais à l'époque, la radio émettait toute la journée au moment de sa création en 1984. C'était.
0: Je sais plus trop. Je sais plus.
2: Et il y avait déjà des émissions un peu. Comme où les gens pouvaient s'exprimer, parler au micro,
0: bien sûr. Oui.
1: Il y avait les Revox, hein, Georges, non, il n'y avait pas les Revox.
0: Oui, c'était différent. On a fait de la musique de nuit. On fonctionnait d'une manière un peu particulière avec des cassettes en auto-reverse.
1: Et des grosses bandes
0: comme ça. Et puis il y avait des bandes magnétiques qui étaient des bandes sur un.
1: Auto-reverse aussi, hein.
0: Qui étaient aussi auto-reverse sur un Revox, voilà, et qu'on avait enregistré. Bon, c'est-à-dire que c'était moins divers, hein, parce que ça revenait assez souvent, parce que les bandes magnétiques, il n'y en avait pas des tonnes, quoi. Donc la musique de nuit revenait un peu la même, quoi, voilà. Mais c'était.
2: C'est Claude Leroy qui est le premier président de Radio Aria à sa création, donc en 1984. Et Georges en a été le président tout de suite après Claude Leroy, pendant quelques années.
0: Oui, j'ai été président pendant quelques années, voilà.
2: Voilà. Et puis, chemin faisant, parce que la vie est ainsi faite, on quitte la région, on quitte Radio Aria, et puis, toujours intéressé à suivre ce qui se passait à Radio Aria, et en 2022, effectivement, divers problèmes, notamment des problèmes financiers, sur lesquels on va parvenir, et à la demande de Christian Ariès, qui en est devenu le président pour sauver la radio, on va dire carrément les choses, hein. L'idée c'était vraiment de sauver Radio Aria. Eh bien, Georges est revenu au conseil d'administration pour assumer la fonction de trésorier. Et c'était bien utile parce que effectivement, il y a eu un énorme travail réalisé pendant ces 4 ans. Et on peut dire aujourd'hui que la situation est stable, pas florissante, mais au moins stable, et que tu as concouru avec d'autres à ce travail de, pas de remise en route de la radio, mais vraiment de sauvetage de la radio.
0: Ouais, c'est un dressement qu'on a fait avec Christian, mais bon, Christian, on se connaît quand même depuis très très longtemps, puisqu'on habitait le même village, on est nés pas loin l'un de l'autre, et on était aussi membres fondateurs tous les deux de la radio, et c'est effectivement un peu à sa demande que je suis réintervenu de nouveau et que j'ai travaillé sur...
2: Et ton expérience et ta connaissance effectivement de la comptabilité des associations a été bien utile en ce sens.
0: Oui, et puis parce que j'ai été aussi dans mes activités, j'ai été à un moment coordonnateur national des radios associatives auprès de la CNRA, la Confédération nationale des radios associatives, où j'ai été employé par eux pendant un petit moment de ma vie, voilà.
2: D'accord. Alors, Georges s'est pas contenté que de faire un travail de suivi des finances et de la comptabilité. Il participe aussi, il reparticipe, puisqu'il a été membre fondateur en 1984, aux émissions de Radio Aria. On va y venir dans cette deuxième partie d'interview avec lui. Mais avant d'y arriver à cette deuxième partie, on va écouter une chanson de Fraziac qui s'appelle « Monsieur Boulot ».
3: Super.

0: Monsieur Boulot de Frasiac, c'est aussi un choix, bien entendu, de Georges, hein, c'est pas notre
1: bon
0: choix.
1: Choix.
0: Un bon choix. Alors, effectivement, on a expliqué le membre fondateur, revenu au conseil d'administration de la radio pour procéder au sauvetage de Radio Aria il y a maintenant 4 ans. Et puis Georges s'est pas contenté que de ça, il a aussi donc depuis 4 ans maintenant qu'il est revenu à la radio, participé au fonctionnement de la radio et à l'animation en mettant en ligne et sur les ondes de Radio Aria un certain nombre d'émissions sur lesquelles on va revenir, mais tout ça part, on va dire de ton amour de la chanson en général et de ton amour de la chanson française.
2: Absolument. Alors, je vais vous raconter une première anecdote. Comment j'en suis venu à aimer la chanson et à découvrir la chanson et à découvrir un certain nombre d'interprètes. Voilà. À Longwy, il y a une certaine époque, il y avait un cinéma qui s'appelait le Cinéma Palace. C'était sur la
0: les plus anciens s'en souviennent bien.
2: Voilà. Et dans ce cinéma il y avait une placeuse dans ce cinéma qui était à l'étage, hein, pas en bas, mais
0: il y avait un balcon, c'est vrai.
2: Il y avait un balcon. Et la personne qui était placeuse dans ce cinéma, c'était ma grand-mère, ma grand-mère paternelle. Et bon, moi, j'allais effectivement régulièrement au cinéma, comme il y avait ma grand-mère, j'allais voir des films, hein, j'allais voir... parce que le cinéma, c'est aussi quelqu'un qui a marqué la famille Latrive, parce qu'il y a beaucoup de gens qui étaient autour du cinéma. Ça, je pourrais en raconter là-dessus un petit peu après, si vous voulez. Et à cette époque-là, au cinéma Palace, eh bien, il y avait des chanteurs qui venaient interpréter sur la scène. Voilà. Il y avait des chanteurs. Et un jour, je suis allé voir un chanteur. Et ça a été le déclic pour moi. Et ce chanteur s'appelait Georges Moustaki.
3: Ah, c'était pas un chanteur local, quoi. C'était voilà. Pas un chanteur local.
1: Alors, j'y étais.
2: Ah, tu y étais.
1: J'y étais.
2: Voilà. Et ben voilà.
0: Ah ben voilà. Les anciens se retrouvent.
2: Voilà. C'est là que j'ai eu le déclic, quoi. Et puis bon, je me suis dit, ben voilà, je vais essayer de découvrir la chanson, quoi. Et j'ai avancé comme ça et j'ai découvert. Bon, aujourd'hui, je suis Georges Moustaki sur ses chansons. J'en connais, je sais pas combien par cœur, quoi. Je suis capable de chanter des chansons de Georges Moustaki. Bon, je chante mal, c'est dommage, mais voilà. Voilà. Alors, et puis après, bon, on est parti comme ça. Je suis parti sur Georges Moustaki pour arriver après à la découverte d'autres chanteurs.
0: Un peu tous les styles, on va le dire. La chanson française un peu plus en avant, mais pourquoi pas également un peu de rock, un peu de choses comme ça, Georges.
2: Oui, je peux vous dire une anecdote. Bon, je suis là, je suis un collectionneur de disques. Hein. Personnellement, j'ai 11 000 disques. Hein,
0: vinyle.
2: Non, pas que du vinyle.
0: Pas que du vinyle.
2: Parce D'accord. que bon,
0: bah, les choses ont évolué.
2: Oui,
0: voilà. Il faut bien y passer aussi. Encore qu'on revient au vinyle. Hein.
2: Absolument.
0: Oui, c'est vrai.
2: En tout cas, je vais vous dire, là, j'ai mon premier 33 tours dans ma vie que j'ai acheté, c'était un 33 tours des Pink Floyd et qui s'appelait Uma Guma. Hein, peut-être pour certains, ça dit quelque chose. Et mon premier 45 tours que j'ai acheté dans ma vie était un 45 tours de Pierre Perret.
0: Ah oui, c'est la dit. Et ça passe d'un extrême à l'autre.
1: Alors c'était.
2: Et c'était les postières de Pierre Perret.
0: D'accord.
2: Quand une postière vous dit qu'est-ce que c'est, voilà, c'était ça. Voilà. Et puis ensuite, bon, j'ai fait beaucoup de concerts, beaucoup de concerts de chansons. Bon, la chanson anglo-saxonne, bon, j'aime bien la chanson anglo-saxonne, c'est pas ce que je préfère, hein, c'est pas ce que je préfère. Bon, il y a quelques groupes que j'aime bien, j'aime beaucoup Frank Zappa, par exemple.
3: Lou Reed.
2: J'ai Lou Reed, bien sûr.
0: Oui, on pourrait parler pendant des heures avec Georges de tout ce qu'il aime comme style de musique et de chanson.
2: Voilà.
0: Bien entendu.
2: Mais il y en a un qui, qui ressort de tout ça, quoi.
3: Demis Roussos.
2: De tout ça, c'est pas du tout Demis Roussos.
3: Non, mais dans le groupe qui jouait, c'était le, comment ça s'appelait, le groupe de Demis Roussos?
2: T'aimais pas? Ah, les Aphrodite Child.
3: Alors, t'aimais pas les Aphrodite Child?
2: Si, les Aphrodite Child, voilà. Bien sûr.
3: Oui. J'ai une mémoire quand même, Georges, tu sais.
2: Oui, avec un superbe album qui s'appelle 666, qui sont les chiffres de la mort, qui est fait par les Aphrodite Child, du diable, ouais. Et qui sont, qui est un superbe album, quoi.
3: Je m'en souviens, tu vois que je m'en souviens, tu m'as fait écouter ça pendant je sais pas combien de jours. Il n'y avait pas qu'Artigues, hein, le festival d'Artigues. Hein.
2: Voilà. Oui, bien sûr. Oui, j'ai participé à des festivals aussi où j'ai enregistré, où j'ai créé des CD par rapport à des festivals, quoi. Mais en tout cas, s'il y a un chanteur qui a marqué ma vie, hein, aujourd'hui.
3: C'est Bernard.
2: C'est Bernard Lavilliers.
3: Tu vois, même ça, je connais, Georges. On peut aller aux amours, toi et moi. Toi et moi, on peut aller aux amours.
2: Voilà, Bernard Lavilliers, aujourd'hui, je l'ai vu à peu près 80 fois sur scène. Et la première fois que je l'ai vu, vous savez combien il y en était de spectateurs? 3. La première fois que j'ai vu Bernard Lavilliers, c'était dans une fête du Parti communiste à Auboué, où il passait en première partie de Guy Bedos.
0: Ouais.
2: À Auboué.
0: Ouais. Et voilà. Il y a plus de monde pour Guy Bedos que pour Bernard Lavilliers.
2: Voilà. Et je suis allé voir, on dit, tiens, il y a un chanteur sur scène, qui c'est celui-là? Et ensuite, tout de suite après, il est venu à Lons-la-Ville, et je l'ai vu à Lons-la-Ville, à la salle Léonoff. Ouais. La petite salle.
3: Oui, oui. Hein, en face de la pharmacie.
1: C'est là que je l'ai vu également.
2: Voilà, et ben voilà, avec Dominique. Voilà.
3: Et t'as sympathisé avec? T'as gardé une accroche ou?
2: Ah, Bernard Lavilliers, j'ai une anecdote. Mm-hmm. Bernard Lavilliers, il devait chanter, je sais plus en quelle année c'était, il allait à la Plaine de Jeux, ils avaient monté un chapiteau. Mm-hmm. À la Plaine de Jeux où il devait chanter le soir. Et l'après-midi, il y avait une conférence de presse où j'étais allé le voir, et après la conférence de presse, j'étais allé le voir, et puis je lui avais raconté cette histoire de Auboué et tout ça, et il m'avait dit, écoute, après le spectacle, tu viens? Je dis, oui, bien sûr que je viens au spectacle. Il me dit, après le spectacle, tu viendras derrière, on dînera ensemble. Ça, c'était génial. Mmh. Voilà. Sauf que l'après-midi, il y a eu un orage et que le chapiteau s'est envolé.
0: Ah, d'accord.
2: Voilà.
0: D'accord.
2: Voilà.
0: Alors,
3: mais juste une dernière question, si tu veux bien, Patrice.
0: Oui, vas-y.
3: Georges, à l'heure actuelle, t'as encore des contacts avec Bernard? Lavilliers, t'as son numéro de téléphone? T'as quelque chose?
2: Ah non, j'ai pas son numéro.
3: C'est ça que je voulais savoir, si t'avais confiné. À 80 concerts, on sait jamais, quoi.
2: Non, quand même.
3: Surtout
2: pas.
3: Si vous étiez droit, il devait te reconnaître à chaque fois.
2: écoute, des fois, dans les concerts, son regard s'arrête sur moi, quand même. Parce que, en règle générale, ce que j'aime, c'est passer les concerts de Bernard Lavilliers au premier ou au deuxième rang, au grand maximum. Bon, j'arrive toujours 3 heures avant, bien sûr.
0: Bien sûr, pour être devant.
3: Frimeur.
0: Parce que quand on aime vraiment qu'on va être devant, c'est ce qu'on fait, ouais. On arrive bien plus tôt.
3: Et on reçoit des cadeaux par moment quand on est dans le public, Pat.
0: Parfois.
3: Ça te rappelle pas Genesis?
0: Oui. bon, ça c'est une autre anecdote, ça me concerne, allez, peu importe. Alors, on a expliqué Georges, membre fondateur, actuellement trésorier, qui a participé au cours des 4 dernières années au sauvetage et qui s'est dit aussi, pour agrémenter les programmes de Radio Aria, qu'est-ce que je peux apporter par rapport à ce que j'aime, mon amour de la musique, mon amour de la chanson française. Et donc effectivement, tu produis, on va dire ça, tu produis quelques émissions dans la liste des programmes, dans la grille des programmes de Radio Aria. On en parle un peu de ces émissions. Alors, on va dire quand même pour les auditeurs, pour expliquer le fonctionnement, Georges n'habite pas ici tout près, puisque tu habites à Épinal, hein, c'est ça?
2: Non, j'habite à Baccara.
0: À Baccara.
2: J'ai déménagé pas parce que j'aimais plus Longwy, c'est tout simplement pour des raisons familiales liées à mon épouse.
0: D'accord.
2: Et à sa famille. C'est pour
0: Baccara.
2: Ça que j'ai déménagé.
0: Baccara qui est en Meurthe-et-Moselle alors que Épinal c'est dans les Vosges.
2: Absolument.
0: Voilà. À Baccara. Donc c'est quand même pas la porte à côté. C'est pas comme Gilles, comme Yves, comme Robert, etc., qui sont sur place. Donc, en fait, tu travailles à domicile.
3: Travail, c'est une passion.
0: Tu travailles à domicile.
3: C'est une passion.
0: Et tu transmets à la chère personne qui vient de parler. Tu transmets donc à Fabien une série d'émissions que lui reprogramme. Donc, tu fais tout ce travail. Tu peux parler un petit peu de ce travail, de tes émissions, comment ça se passe?
2: Oui, ce que j'aimerais vous dire déjà, c'est que l'émission que je produis tous les mardis soirs entre 20h et 21h, qui s'appelle Compartiment Chanson, et qui s'intitule l'émission de la chanson vivante. J'ai pas appelé ça la chanson française, mais j'ai appelé ça la chanson vivante. Parce que tout simplement, je donne dans cette émission une place importante à tout ce qu'on n'entend pas beaucoup. sur les autres chaînes de radiophoniques. Et voilà, j'essaye de faire découvrir des gens. Moi, j'ai rien contre la variété française, mais pour moi, une chanson, c'est avant tout une histoire qu'on me raconte. Voilà. Moi, je suis pas
3: avec une interprétation.
2: Avec, bien sûr, il y a l'interprétation aussi, mais c'est avant tout une histoire qu'on raconte. Bon, on a écouté Monsieur Boulot. Ben, Monsieur Boulot, ça raconte l'histoire. Mmh. Ben, ça raconte quelque chose, quoi. Et voilà, avec cette particularité, quoi, tu vois. Bon, moi, ça m'est arrivé de mettre dans mon émission autour de thèmes, parce que mon émission, elle est ficelée autour de nouveautés, de reparler un peu de l'ancienneté dans la chanson française. Hein, j'ai commencé en 1910, et là, maintenant, j'en suis en 1962. Mais j'avance comme ça, avec un titre de chaque année. Et puis, je parle aussi dans mon émission de thèmes, quoi, autour de thèmes. Bon, là, il va y avoir prochainement un thème sur le tabac, plutôt. Mmh. Et là, c'est bon, il y a énormément de chansons autour de ce thème. C'est assez extraordinaire, quoi. Je n'imaginais pas qu'il pouvait y avoir autant de chansons. Bon, avec les recherches que j'ai fait, j'en ai trouvé, quoi, à peu près une trentaine de chansons, hein, autour du tabac, quand même, hein. Bon, d'ailleurs, il y avait celle qui a débuté cette émission, qui est celle de la chanson d'Alain Lepresse, la gitane. La gitane, qui est une cigarette, quoi, voilà. Voilà un peu comment mon émission est faite, quoi. Voilà, en gros, ce que je propose.
3: Avec ta femme
0: compartiment chanson,
3: comme
0: c'est le mardi à 20h, et il y a une rediff le vendredi à 14h.
2: Hein, c'est ça, oui. Voilà.
0: D'accord.
2: Alors bon, je vous dis, hein, moi, encore une fois, c'est la particularité, c'est de faire des découvertes de gens qui sont moins connus, quoi. Hein. Mmh. Bon, il y a des gens qui sont quand même, qui passent dedans, qui sont un peu plus connus. Mais bon, je suis en majorité. Il n'y aura pas une majorité de Claude François, dit de Michel Sardou, quoi, voilà. Mmh. Hein,
3: Surtout si c'est Jacqueline qui fait la technique. D'accord. Ça, tu peux le dire, ça, c'était Jacqueline qui faisait la technique.
2: Qui faisait à l'époque, oui.
0: Et le mardi, juste après compartiment chanson, à 21h, concert en public, c'est également toi, ça.
2: C'est moi qui propose, ouais, des concerts en public de plusieurs chanteurs, quoi, voilà.
0: D'accord.
2: Voilà. Mais ça passe de Gilbert Bécaud à Charles Aznavour, en passant par Charles Trenet.
0: Chanson française, là.
2: Chanson française,
0: d'accord.
2: Essentiellement.
0: Ok. Et le lendemain, le mercredi, à 21h, il y a un concert live. Là, c'est du live, mais de y compris quel que soit l'artiste français ou étranger.
2: Non, là, c'est, il n'y a pas de français.
0: Ah, pas du tout de français.
2: Pas du tout de français,
0: d'accord.
2: C'est tout.
0: Donc le mardi, c'est réservé aux Français, et le mercredi, c'est réservé à tous les autres.
2: Voilà, c'est ça. Voilà.
0: D'accord.
2: C'est plutôt anglo-saxon. Hein. Il y a du Genesis, il y a du U2, voilà, il y a tout ça.
0: Bon, la prochaine fois qu'il y a tu mets du Genesis, envoie-moi un petit message avant.
3: Non, ne jette rien, Patrice.
0: J'écoute rarement, j'avoue, Radio Aria en soirée, je suis plutôt devant la télé.
2: Bien sûr.
0: Mais s'il y a du Genesis, n'hésite pas à me le dire avant, j'écouterai bien volontiers. To Beatles or To Be, c'est toi aussi, ça?
2: Ah non, pas du tout.
0: Non, pas du tout.
2: Non.
0: C'est de la récupération, c'est ça?
2: C'est du partage que l'on fait avec d'autres radios.
0: Hein,
2: c'est des échanges. Hein, c'est des échanges qui sont faits. Il y a pas mal d'émissions parce que bon,
0: toi aussi qui gères un peu ces éléments-là.
2: Voilà, c'est ça. Moi, je gère avec, parce que c'est moi qui avais les contacts avec les autres radios pour pouvoir obtenir des émissions. Bon, il y a Chanson Mania, c'est pareil. Ça, c'est aussi, ça, c'est une émission sur la chanson avec des interviews. Et d'ailleurs, il va y avoir, c'est rigolo parce qu'il a interviewé là. Alex Toucourt qui va passer prochainement, voilà.
0: Voilà. Et moi qu'on a reçu à ce, qui a été reçu à ce micro il y a pas très longtemps, hein. La semaine dernière, je crois, ou la semaine d'avant, ouais.
2: Et demain dans les nouveautés de mon émission, c'est Alex Toucourt.
0: D'accord. D'accord. Alors.
2: Et puis je fais une dernière émission, mais qui est simplement une émission musicale. C'est sur notre soirée musique classique, c'est le dimanche soir.
0: Ah oui.
2: Après Méta Classique. Il y a une émission autour de thèmes. C'est autour de thèmes, mais autour de la musique classique. Voilà. Tout simplement, parce que j'ai une collection importante de musique classique, et voilà. J'en peux y profiter.
0: Ouais. Alors, on va profiter de la présence également de Georges à notre micro, parce que effectivement, voilà, il y a ce travail, mais il y a toute une série d'émissions, et on vient de le dire, mais c'est pas qu'on voudrait se séparer de ces émissions de partage d'autres radios, mais l'important, c'est aussi d'avoir des personnes qui s'investissent dans la radio et qui puissent venir avec des idées sur divers sujets. Donc, Georges, il y a peut-être un petit appel à lancer aux auditeurs et auditrices qui pourraient nous écouter ce matin pour pour participer après le sauvetage de la radio, à la relance de la radio et surtout au programme qu'on pourrait diffuser.
2: Oui, absolument. Ce qu'il faudrait, il y a eu une époque, parce que la radio, elle a plus de 40 ans, elle a 42 ans, comme le disait Patrice, et on a eu à une époque où les échanges avec les autres radios, on n'en avait pas, quoi. On travaillait essentiellement avec des animateurs bénévoles et locaux. Voilà. Il y avait des émissions sur le cinéma.
0: Même en étant en Baccarat, on peut considérer que c'est du local. Oui. C'est pas non plus à des milliers de kilomètres.
2: Ouais, non, mais le fait d'être à Baccarat, avec les particularités techniques aujourd'hui, ça permet de travailler à distance, quoi. Tout a évolué aussi. C'est vrai qu'il y avait précédemment, comme je le disais, une émission sur le cinéma. Ça manque un peu. Il y avait une émission sur les droits de l'homme avec Amnesty International.
3: C'était de Nice, hein.
2: Il y avait aussi des émissions sur la culture maghrébine. Ça, c'était aussi important.
0: Là, on a des contacts, mais il faut qu'on arrive à les concrétiser parce que ça a du mal à aboutir. Mais on va y revenir.
3: Les couscous du dimanche, Georges. T'en souviens, les couscous du dimanche. Hein? Oh là là, c'est interminable.
2: Voilà. Donc, c'est tout ça qu'il faudrait qu'on développe, quoi.
0: Voilà.
2: Je pense que l'Assemblée générale de la radio qui aura lieu demain. Va permettre aussi de relancer un petit peu cette idée là et de retravailler sur le bénévolat. Alors je sais bien que aujourd'hui la vie est faite que on est dans l'individualisme. On est obligé de le constater. C'est un constat que je fais moi que je constate tous les jours, quoi. Tous les jours, hein. Il suffit de conduire une voiture pour s'apercevoir comment les choses évoluent mal. Comment elles évoluent mal, je trouve. Mais c'est mon avis, ça. Mais je suis plus tout jeune non plus.
3: Et les radios, elles évoluent bien, les radios ?
2: Voilà.
3: Hein ?
2: Et c'est...
3: Les radios, Georges ?
2: C'est comme ça. Non, je pense que les radios, elles évoluent pas bien non plus.
3: Radio Beffroi, par exemple ?
2: Radio Beffroi qui n'existe plus. Ouais.
3: C'est pour ça que j'en profite pour faire un petit coucou à Radio Beffroi qui n'existe plus.
2: Non, c'est... Toutes les choses, elles évoluent. Elles évoluent pas toujours bien, quoi. Pas dans le bon sens, quoi. C'est vrai que... Moi, je prends des exemples où j'avais des gens qui étaient j'admirais, mais que j'écoutais régulièrement sur France Inter un animateur qui s'appelait Jean-Louis Foulquier, quoi, qui a créé
3: Les Vieilles Charrues, je crois.
2: Non, pas les Vieilles Charrues, pas du tout.
3: C'est la chanson française, Foulquier, non ?
2: Non, mais c'était La Rochelle, voilà. C'était à La Rochelle, hein, le festival de La Rochelle.
0: Je trouve plus le nom.
3: Les Francofolies.
2: Les Francofolies, voilà.
3: Vous m'appelez, voilà. Appelez-moi.
2: Oui. Voilà.
3: Je repars.
2: Le Francofolies de la Rochelle, mais qui faisait une émission à la radio. Et par exemple, moi, Jean-Louis Foulquier, il y a un mec qui est aujourd'hui un copain, puisqu'on se contacte assez régulièrement, c'est Louis Arty. Et la première fois que j'ai entendu Louis Arty, c'était dans l'émission de Jean-Louis Foulquier, quoi. Voilà. Là aussi, France Inter, il y a une évolution, hein. José Arthur, il faisait passer aussi tous ces gens un peu méconnus de la chanson, quoi. Il s'opposait un petit peu peut-être à la direction, hein, parce que la direction voulait peut-être autre chose, mais...
3: Du commercial.
2: Mais c'était quand même... Foulquier, par exemple, c'était quelqu'un qui, moi, j'ai trouvé assez intéressant. Quand j'étais beaucoup plus jeune, j'écoutais Campus avec Michel Lancelot sur Europe 1, mais après, je suis passé sur France Inter.
3: Arctique, ça existe encore, Arctique, Georges ? Le festival d'Arctique ?
2: Non, pas du tout, non.
3: Donc la petite chanson française n'est pas très...
2: Non, ça n'existe plus.
3: D'accord.
0: Ben voilà, on l'avait déjà fait, mais c'est bien aussi que Georges le fasse, de lancer cet appel. Effectivement, Georges a raison de dire que demain, il y a l'Assemblée Générale de Radio Aria à 18h30 à la mairie de Longwyba. Et ben, s'il y a des personnes, hein, on vient de l'expliquer justement, à part Robert, Colin et Vincent Cerceau-Simo, qui eux viennent travailler ici au micro de Radio Aria, on a... Georges, Gilles Martin et Yves Godot, qui travaillent à distance, en fait. Hein, voilà.
2: Bien sûr, oui.
0: On n'est pas obligé de venir à la radio et au micro de Radio Aria. On peut travailler à distance, et comme le disait Georges aujourd'hui, avec les moyens d'échange et de communication qui existent. Et s'il y a des passionnés de cinéma, de musique particulière, de culture particulière, qui voudraient s'investir un peu, ils sont les bienvenus, et ils auront à côté d'eux des animateurs qui sauront leur expliquer et les former.
2: Bien sûr, les aider, oui.
0: Et les aider à présenter des émissions diverses et variées. Ça serait intéressant pour nos auditeurs et auditrices. Merci Georges, on a passé un petit peu le temps, même un petit peu trop long, mais c'était très intéressant.
1: Tout à fait, oui. Tout à fait.
0: Et est-ce que Georges Latrive, trésorier actuel, membre fondateur, etc., un petit message à passer aux auditeurs et auditrices de Radio Aria pour conclure ton interview?
2: Eh ben, écoutez, vous savez que je vais reparler encore, je vais reparler de mon émission. Deux choses. C'est que l'indicatif de mon émission, ça a toujours été le même. Avant, je faisais des émissions, j'ai quitté la région.
3: Champs-Élysées.
2: Je suis revenu et j'ai repris le même indicatif.
3: Je sais c'est qui,
2: et
3: moi.
2: Et qui s'appelle Candide 80, et qui est une musique qui a été créée par Jacques Higelin. Mmh. Voilà, c'est pour l'anecdote. D'autre part, je fais des émissions un petit peu spéciales autour de chanteurs. Je l'ai fait quand Brigitte Bardot nous a quittés. Mmh. Je l'ai fait aussi quand il y a un autre qui nous a quitté, un grand bonhomme de la chanson qui s'appelle Jean-Guy Denis. Et là, j'ai voulu rendre hommage, un des hommages il y en a plusieurs que je vais préparer. Il y en a un prochain que je vous conseille, c'est un grand monsieur qui s'appelle David McNeil, que peut-être tout le monde ne connaît pas, mais qui, voilà, qui a chanté une super chanson qui s'appelle Hollywood, qui a été reprise par Yves Montand. C'est lui qui l'a fait connaître. Mais très prochainement, je vais il y aura trois émissions autour d'une chanteuse peu connue, je dirais. Elle a été connue, son tube a été au hit parade, mais juste ce tube là tout le reste n'est jamais, elle a jamais rien d'autre. Si, il y a peut-être eu un autre tube, un autre morceau qui s'appelait Les Tuileries, qui est un texte de Victor Hugo, mais voilà, cette nana s'appelle Colette Mani, que je devais aller interviewer chez elle, parce que j'avais vraiment beaucoup, très envie, parce que je suis assez admirateur de cette chanteuse. Bon, pour connaître tout son parcours, toute sa discographie et tout, il faudra écouter mes émissions.
0: Eh ben, on les écoutera, bien entendu. Voilà.
2: Alors,
0: ça passera dans,
2: ça passerait début juin.
0: Ouais, mais dans quelle émission alors?
2: Toujours Compartiment Chanson.
0: D'accord.
2: Voilà.
0: Voilà. Mais ça, le message est passé.
2: Voilà. Mais le titre qu'on va écouter, c'était son morceau le plus connu. Mmh. Et pour tout vous dire, la première émission, ça sera l'émission complète autour de ce titre.
0: D'accord.
2: Avec tous ceux qui l'ont interprété.
0: D'accord.
2: Et là, pour une petite anecdote, je suis en relation régulière avec un journaliste bien connu dans la chanson, qui a travaillé à Rock and Folk et Hulk, qui s'appelle Jacques Vassal. Mmh. Ah, peut-être que à certains ça dit des choses, quoi. Mmh. Bon, je connais bien Jacques, on est amis tous les deux. Et à Jacques, je lui ai d'ailleurs envoyé la première émission sur Colette Mani. Mmh. Et il m'a dit que c'était intéressant et qu'il savait même pas que des interprètes, il les connaissait même pas lui.
0: Les autres.
2: Voilà.
0: D'accord.
2: Donc la première émission est consacrée essentiellement autour de ce titre, qui a été repris par beaucoup, qui est Mélocotone, voilà, le célèbre titre Mélocotone de Colette Mani. Et l'autre, ça sera de toute la discographie de Colette Mani, qui passe par ce qu'elle avait fait dans les Vosges avec des enfants handicapés, où elle a été allée enregistrer avec des enfants. C'est un peu fou, cette nana. C'était une anarchiste, hein. Elle était mais c'est une grande bonne femme, quoi, Colette Mani.
0: Bon, ben voilà, j'ai plus grand chose à dire.
3: Bah, moi, je voudrais juste rajouter une chose, parce que Georges, il faisait aussi tous les matins, ou toute la journée, une date par rapport à un décès ou une naissance, Georges. Ça durait 5 minutes, 3-5 minutes, tu te souviens? La chanson du jour, quand tu mettais la naissance ou un décès, c'était...
2: Oui. Voilà. Il y a encore ça, encore, hein, sur
3: non,
2: les décès, là.
3: Non.
2: Sur les décès.
3: Ah, je ne le passe plus, moi, j'ai plus rien, moi.
2: Ah, pas plus rien.
3: Bon, j'ai tout passé deux fois, Georges, tu sais.
2: Ah, ben voilà.
3: J'ai fait mon travail.
0: Ah, quelque part, c'est un peu dans l'éphémérite qu'on fait dans la matinale.
3: Et pour finir l'anecdote de Georges, donc c'est Georges en deux secondes, hein.
0: Oui.
3: Georges a passé mon premier entretien en 92 à Radio Aria. En 2026, ouais. C'est pour ça que je vous embête encore.
0: Est-ce que ce fut vraiment une bonne chose?
3: Je sais pas. Mais en tout cas, moi, ça m'a sauvé la vie, Radio Aria.
1: Radio
3: Aria a sauvé ma vie.
0: Je
3: te le dis honnêtement, Radio Aria a sauvé ma vie.
0: Je plaisante. Ouais. Alors, Georges a presque tout dit. J'ai pas grand chose à rajouter. En tout cas, merci d'être venu à notre micro. Et puis, pour conclure
1: merci
0: ton
1: beaucoup.
0: Interview, nous écoutons Mélocoton de Colette Mani.
3: C'est qui déjà, Colette Mani? Hein, Georges? Vous êtes sur Radio Aria?

0: Voilà, c'était Mélocoton de Colette Mani.
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0: Eh bien, rebonjour à toutes et à tous. 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Nous nous retrouvons pour l'émission sport du lundi, Aria Sport Transfrontalier. Aujourd'hui, on va beaucoup parler football, non seulement avec nos invités, et également dans l'annonce après des principaux résultats sportifs du week-end. Nous avons le plaisir de recevoir à notre micro ce matin Damien Zorzi, qui est le président de l'AS Mersilba. Bonjour Damien.
1: Bonjour, bonjour, merci de nous recevoir.
0: Et Stéphane Lipka, j'ai déjà parlé une heure avant, c'est un peu dur. Stéphane Lipka, qui est le secrétaire de ce même club de l'AS Mersilba. Bonjour Stéphane.
2: Bonjour, merci de nous recevoir.
0: N'hésitez pas à parler fort dans le micro. Alors, on les reçoit tous les deux parce que le club de l'AS Mersilba, le club de football, va jouer ce dimanche qui vient, le dimanche 24 mai, la finale de la Coupe Senior de Meurthe-et-Moselle. Un événement important pour le club. Mais on va déjà venir au club. Alors, ou le président ou le secrétaire, vous déterminez, vous choisissez qui parle. On va déjà parler du club en lui-même et de l'AS Mersilba, un club qui existe depuis plusieurs dizaines d'années.
1: Alors, création du club, 1934. Donc là, on a fêté les 90 ans il y a 2 ans. On avait fait venir les anciens du FCMS au stade de Mersilba pour une belle fête. Donc voilà, le club vit bien. Compte environ 120 licenciés aujourd'hui, avec une équipe aussi senior féminine, 2 équipes garçons, U7, U9, U11, U13, et on travaille pour l'avenir du club en essayant d'avoir des futurs U15 la saison prochaine, en foot à 11.
0: Voilà. Et un club qui est toujours resté lui-même, c'est-à-dire qu'il n'a pas fusionné, c'est que vous arrivez à le faire bien vivre depuis ces dizaines d'années, il n'y a pas de fusion, ça veut dire que le club arrive à vivre correctement.
1: Bah alors, on ne va pas se cacher, c'est toujours difficile.
0: C'est toujours difficile.
1: Beaucoup de travail de tous les bénévoles, beaucoup de travail, beaucoup de temps passé au stade. Je pense que ce soit Stéphane, moi, voire tous les autres, hein, parce qu'il ne faut pas omettre tous les autres bénévoles qu'il y a au club. C'est beaucoup de temps, beaucoup de travail, mais effectivement, on est encore aujourd'hui, on peut le dire, assez fier d'être toujours indépendant.
0: Alors, effectivement, c'est la première fois dans l'histoire du club que vous vous retrouvez dans une finale de coupe, on va dire, départementale. Hein, ça n'est jamais arrivé. Encore que vous m'avez évoqué avant d'entrer en studio que vous aviez fait un quatrième tour de Coupe de France, c'est-à-dire il n'y a pas très longtemps, c'est ça ?
1: L'année dernière.
0: Donc, il semblerait que ça soit une équipe de coupe, hein, en tout cas sur les dernières années, avec un parcours un petit peu particulier, un petit peu difficile là pour arriver dans cette finale qui aura lieu dimanche. On va revenir où ça va se passer, etc., et le club que vous allez affronter.
2: Ouais, exactement. Alors, même si les premiers tours étaient relativement non pas simples, parce qu'il ne faut pas non plus dévaloriser les équipes, mais on a rencontré Beveil au premier tour. Ensuite, on a joué Ussigny-Côte-Branche, qui joue les premiers rôles avec nous en championnat.
0: On va y venir, qui est dans votre groupe de championnat.
2: Exactement. Et on les a battus 2-1 avec une équipe un peu composée de joueurs de la B, avec des gens qui forcément ne jouent pas tout le temps là. On était à 11, pas de remplaçants. Ensuite, au troisième tour, on a joué
1: Conflans,
2: l'ex-club de notre coach actuel.
0: On va revenir au coach après.
2: Voilà, et puis après, on a joué beaucoup d'équipes de Meurthe-et-Moselle Sud, dont au premier tour, enfin au tour suivant, Custine, qui sont dans notre groupe en championnat. Ensuite, Toul, où là, c'était très compliqué. On a gagné 3-0, mais le score ne reflète pas la physionomie, parce que Toul, en plus, sont premiers, et ils ont fait champion, justement, ce dimanche. Donc c'est une très très grosse équipe. Ensuite, en demi-finale, on a joué Frouard. Là, c'était très compliqué aussi. On s'est qualifié au pénalty, mais on s'est bien battu. Et donc là, on va jouer la finale maintenant. C'est prévu dimanche.
0: Ce dimanche, la finale se jouera à Champigneul. Et l'AS Mersilba va rencontrer Dombasle. J'ai pas trop regardé, mais alors Dombasle, vous en pensez quoi là avant de l'aller les affronter dimanche prochain?
2: Alors Dombasle, faut savoir que c'est un très très très très gros club. Ils ont donc eux sont premiers de leur groupe en première division comme nous, Ils ont leur équipe B qui est première aussi. Ils sont en D2 juste en dessous. Ils ont leur féminine qui vont, je crois, en demi-finale, qui ont fait une demi-finale de coupe aussi. Ils ont leur équipe B qui ont fait un très beau parcours aussi en coupe. Ils ont 20 équipes au total. C'est un club qui compte plus de 200 licenciés. Donc on n'est pas du tout dans la même catégorie.
0: Catégorie.
2: Mais malgré tout.
0: Catégorie de championnat, oui, mais de.
3: Vous
0: de,
3: allez les éclater.
0: De structure du club, quoi.
3: Vous allez les éclater. J'ai même pas peur.
1: On espère.
3: Mais Pat, c'est quoi, on y va?
0: Hein?
3: On y va? Ah non, Champignol, ça fait loin, Champignol.
1: Mais y a
0: non, malheureusement, ce week-end.
2: On fait deux bus.
0: Champignol, c'est pas très très loin quand même. Ça va, la banlieue de Nancy.
3: D'accord, bah viens, on fait l'aller-retour alors.
0: Non, je pourrais pas. Malheureusement, ce dimanche, je serai ailleurs. Mais on pensera bien à vous. Alors, ah oui, tiens, une petite anecdote. La demi-finale, cette demi-finale au penalty, le président ne pensait pas que l'AS Mersilba puisse arriver jusque-là. Et il était en vacances.
1: Eh oui,
0: mais il a suivi ça de loin.
1: La petite anecdote, c'est que j'ai loupé le début du match parce que avec le décalage horaire.
0: C'était pas en France en plus.
1: Non, c'était au Portugal. Et l'anecdote, c'était vraiment, ma fille me dit à un moment, elle me dit, papa, il y a 0-0 à la mi-temps. Mais je dis, mais non, le match a pas commencé. Mais elle me dit, si, on a le décalage horaire. Et là, je me suis vraiment tendu d'un coup. C'était assez. Et on a suivi la séance de tir au but en direct dans le hall de l'hôtel et on nous a pris pour des fous parce qu'on était tous excités. Mais bon, voilà.
0: Alors, vous l'avez expliqué, et puis je connais un peu Mersilba, parce que pour avoir été moi-même éducateur de jeunes à une époque, ça remonte. Hein,
3: il
0: y a plus de 10 ans en arrière, on va dire de Saône. Alors à l'époque, c'était le CS Saône tout seul, c'est devenu Saône.
3: Attention, on va verser une larme.
0: Je peux verser des larmes parce que j'ai souvent rencontré dans ces catégories jeunes l'équipe de Mersilba, les équipes de jeunes de Mersilba. Je peux avouer qu'on s'est souvent pris des tôles. ce qui voulait dire que quand même, il y avait une bonne formation de jeunes à Mersilba, même si, mais ça c'est peut-être lié à tous les clubs, il y a un petit peu de difficulté maintenant à pouvoir suivre toutes les catégories de jeunes tout au long des saisons. Mais en tout cas, je me souviens que vous aviez toujours des équipes de jeunes très compétitives qui jouaient très bien au football. Je peux en témoigner. Je pense que ça n'a pas changé. Et aujourd'hui, dans l'équipe senior, on retrouve pratiquement même 100% de l'effectif vient de jeunes qui ont été formés au club, même s'ils ont pu partir ailleurs à un moment donné, mais qui ont été formés au club.
1: Alors, pas 100%, soyons pas loin. Honnêtes, mais on est quand même bien, bien représentés. Les jeunes, ils ont tous plus ou moins été formés là. Même les anciens, hein. On a des anciens qui ont été formés à Mersilba, qui étaient partis pour aller jouer à des très bons niveaux, et qui sont revenus chez nous. Donc, c'est que le club, ils ont gardé cet esprit de famille qui est le nôtre. Et je pense qu'ils reviennent aussi pour chercher cet esprit de famille et jouer entre copains. Et je pense que c'est vraiment important pour le club de garder cette physionomie d'esprit de famille, ce qui fait qu'aujourd'hui, ben, voilà, ils sont contents d'être tous là, je pense.
0: Alors, y a peut-être un élément quand même qui ressort, et on a travaillé pour préparer cette émission à base vous avez fait une page complète du Républicain Lorrain il n'y a pas très longtemps. C'est bien, c'est tout à votre honneur. Il y a un élément qui ressort également dans les articles du Républicain Lorrain, c'est l'entraîneur. C'est un nouvel entraîneur qui est arrivé il y a 2 ans, c'est ça. Hein, on va citer son nom, c'est Cyril Leroy,
1: c'est ça.
0: Mais qui est peut-être à l'origine un petit peu de non seulement l'année dernière ce 4e tour de Coupe de France et cette année cette bonne place. On va y venir aussi en championnat, on va y venir dans quelques instants après, notamment en voyant les résultats, on en parlera avec vous. Et puis cette qualification en finale de la Coupe de district de Meurthe-et-Moselle. Je pense qu'il semblerait qu'il y soit pour quelque chose, même si c'est les joueurs qui courent sur le terrain.
1: Ouais, mais je pense qu'il arrive à bien manager son équipe, à bien les diriger, à toujours les chouchouter. Et je pense qu'il est vraiment après ses joueurs. Il est
0: le temps, on en parlera avec vous. Et puis cette qualification en finale de la Coupe de district de Meurthe-et-Moselle. Je pense qu'il semblerait qu'il y soit pour quelque chose, même si c'est les joueurs qui courent sur le terrain.
1: Ouais, mais je pense qu'il arrive à bien manager son équipe, à bien les diriger, à toujours les chouchouter. Et je pense qu'il est vraiment après ses joueurs, il les lâche pas dans les bons, dans les mauvais moments.

0: après, voilà, il est arrivé. Il a réussi à nous faire monter. Ça faisait quelques années qu'on n'arrivait pas à sortir
1: Ouais,
0: de cette
1: c'est
0: D2.
1: vrai, préciser qu'effectivement vous étiez
0: Et
1: monté la saison
0: sur sa
1: précédente.
0: première saison, il nous a réussi à faire passer ce cap qu'on attendait tous depuis si longtemps. Donc maintenant, là, cette année, c'est la cerise sur le gâteau, on va dire. On avait comme objectif de jouer le maintien, on joue le titre. C'est pas encore fini, reste deux matchs. La finale de la Coupe, lui, en début de saison, il me dit, ah, de toute façon, la finale de la Coupe, ça fait tellement longtemps qu'elle n'est pas dans le PIO qu'on va essayer de la jouer pour la gagner. Il me dit ça au mois de septembre. J'ai dit oui, on verra bien. Mais aujourd'hui, force est de constater qu'il avait cette volonté d'y aller et qu'il met les ingrédients pour y arriver. Donc félicitations à lui et voilà.
1: Eh bien, on félicite bien entendu Cyril Leroy, mais également l'ensemble des joueurs. C'est un effectif de combien en senior
0: Alors, en senior A et B, on va dire une 35 joueurs. C'est pas forcément beaucoup. Après, pour l'équipe première, on va dire entre 18-20 joueurs maximum qui potentiellement jouent en première.
1: D'accord.
0: Donc,
2: Là, actuellement, il y a 22 joueurs qui ont participé à jouer,
1: d'accord.
2: à intégrer le groupe au moins une fois en équipe A. Donc, ouais, c'est 20, 22 joueurs.
1: Alors, c'est une finale de coupe, c'est pas la Coupe de France, mais il semblerait qu'il y a un engouement dans le village quand même, parce que vous vous déplacez à Champigneulles pour cette finale contre Dombasle dimanche. C'est à quelle heure le coup d'envoi?
2: 17 heures.
1: 17 heures à Champigneulles. Deux bus. Ouais. Alors il y a un peu l'engouement. On met je sais pas, les drapeaux rouges et noirs dans le village, dans les
2: Alors,
1: magasins, des choses comme ça.
2: il y aura des drapeaux, il y aura des casquettes, il y aura des écharpes, il y aura des fanions, il y aura un peu tout ça. Mais ouais, il y a un gros engouement. On sent que les gens nous félicitent, nous souhaitent bonne chance. Encore dimanche, on s'est déplacé. On a une grosse partie du PIO qui est derrière nous. Et puis même au niveau de la population, on sent les gens qui viennent nous trouver, qui en parlent. Donc, c'est qu'il y a un réel engouement derrière nous, quoi.
0: Et on sera accompagné, il faut le préciser, par la mairie de Mercy-le-Bas. Monsieur le maire
1: Oui,
0: sera
1: bien
0: présent
1: sûr,
0: avec
1: pour pas
0: nous,
1: hésiter à le dire,
0: avec
1: bien
0: son premier
1: entendu.
0: adjoint, et donc c'est bien. C'est très bien, ils seront avec nous.
1: Bien. Alors un peu d'euphorie, mais de la pression quand même, non?
2: Bah pas trop,
1: Comment
2: pas tant que ça
1: on
2: finalement.
1: aborde un peu cette semaine qui vient, enfin, je vais parler de vous, des dirigeants, parce qu'il faudrait poser la question aux joueurs, à l'entraîneur, mais vous, les dirigeants, président et secrétaire, comment on aborde cette semaine un petit peu particulière?
2: Bah, moi personnellement, sans pression. Sans pression parce qu'on n'a rien à perdre et tout, c'est du bonus, c'est du positif, c'est du bonheur tout simplement, quoi. Donc, c'est vraiment sans pression. Il n'y avait pas d'objectif fixé là-dessus en début de saison. Donc, c'est que du positif. Donc, pour moi, personnellement, sans pression. Après, je sais que peut-être Damien, en tant que
1: Alors le
2: président, elle a
1: président.
0: pression positive, on va dire. On a envie de la gagner, vraiment. On est tous là. Et je sais très bien que si on la gagne pas, il faudra être honnête, on sera frustré. Maintenant, quand on est là, on est en finale. L'objectif, c'est de la gagner. Après, on sait qu'il y a une grosse équipe en face. Ça va dépendre de la physionomie du match, mais voilà, moi ce que je vais dire aux joueurs, et c'est ce que je leur dis tout le temps, le but c'est qu'à l'arrivée, on n'ait aucun regret. Voilà, si on a tout donné et qu'ils sont plus forts, ils sont plus forts. Mais il va falloir donner tout ce qu'on a, et je pense que les joueurs en ont envie, et le staff, tout le monde. Donc je pense que ça va être un gros match.
1: Et vous avez peut-être, il y a eu un match ce week-end sur lequel on va revenir tout à l'heure. Comment vous sentez un peu les joueurs et l'entraîneur? Je crois que vous avez gagné hein, ce week-end. Hein, il me semble. On va revenir après dans les résultats. Comment vous, les dirigeants de l'extérieur, vous voyez un peu les joueurs et l'entraîneur en perspective de cette rencontre de dimanche prochain?
0: Bah, l'entraîneur, je pense qu'il est en joie, il est un peu euphorique, il a vraiment envie d'y aller, et les joueurs sont derrière lui. Je pense que, voilà, malheureusement, il n'y a que 14 places. Comme on a dit, il y en a 20 potentiels. Il y aura forcément des déçus.
1: Ah d'accord, on se déplace à 14 joueurs, pas plus. D'accord.
0: Ouais, c'est
1: Les
0: ça qui est
1: 11
0: dommage.
1: plus 3 remplaçants.
0: C'est ça. Et ça,
1: Donc il y a un
0: c'est.
1: choix à faire.
0: Ouais.
1: Ouais,
0: Et
1: c'est
0: je pense
1: compliqué déjà pour
0: que.
1: l'entraîneur, mais c'est le travail de l'entraîneur,
2: Ouais, mais
1: la responsabilité de
2: tous les
1: l'entraîneur.
2: joueurs méritent, en
1: Ouais,
2: fait.
1: oui, bien sûr.
0: Donc c'est voilà, je sais qu'on aura des frustrés. On en a un qui est encore plus frustré qu'un autre parce qu'il sera suspendu, qui est un joueur cadre de l'équipe. Hein. Il est jeune, mais il est cadre. Et ouais, j'ai une pensée pour lui parce qu'il a pris ce petit carton qui fait qu'il peut pas la jouer la finale. Et je trouve ça vraiment dommage d'être puni de finale parce qu'il a pris un carton au championnat. Mais c'est le foot, c'est comme ça.
1: D'accord. Alors, vous déplacez avec deux bus, ce qui est bien. Vous avez bien pas loin d'une centaine de supporters, tout ça.

0: pense. Est-ce qu'il y aura d'autres personnes qui vont se déplacer par eux-mêmes, par leurs propres moyens, probablement.
1: Tout à fait. Oui. Ouais.
0: Bien entendu.
1: Oui. Bah, il y en a qui vont prendre le bus, oui, ça on le sait, parce qu'on tient le décompte. Donc là, les deux bus sont pratiquement pleins. Il reste peut-être quelques places dans le deuxième bus. Donc je lance aussi un appel que les gens n'hésitent pas à réserver. Mais il y a aussi beaucoup de personnes qui vont se déplacer par leurs propres moyens, ouais, en voiture, etc. Donc là, les deux bus, ça fait déjà, comme vous l'avez dit, 100 personnes, 100 supporters. Plus rajouter à ça peut-être une vingtaine ou une trentaine, si ce n'est plus, de supporters qui vont venir par leurs propres moyens, ça va faire du bruit. Ça va faire du bruit parce que déjà en demi-finale à Frouard, on s'est fait entendre grâce à tous nos gamins et à tous les gens qui nous suivent. D'ailleurs, un grand merci à eux parce qu'il faut savoir aussi que toute la saison, ils nous ont suivis. Donc, c'était super. Et là, ils seront présents. Je le sais, ils seront présents avec nous.
2: Ils vont
1: porter tous ces jeunes.
2: C'est gratuit, le bus ?
3: Alors, le bus, c'est, en fait, à prix coûtant, c'est 20 euros. Parce que malheureusement,
0: c'est raisonnable.
3: Le club n'a pas cette surface financière pour offrir le bus à tout le monde. On aurait bien aimé. On a déjà mis 20 places pour joueurs et staff dedans, ce qui est normal, hein, qu'on a offert. Mais voilà, c'est vraiment un budget pour le club.
0: On sait fort bien que les déplacements en bus, même sur des... Et d'ailleurs, c'est souvent peut-être sur des petites distances comme ça que ça coûte presque le plus cher, d'ailleurs. Alors, je reviens à l'entraîneur, parce que effectivement, dans les articles du Républicain Lorrain, quand ça a été écrit, il était évoqué que, voilà, en 2 ans de temps, il a changé, il a semblé qu'il a changé pas mal de choses. Mais il y avait la question, c'était... puisque effectivement ça a l'air d'être un bon entraîneur, puisque voilà, la question c'était de poursuivre l'aventure avec la S Mersilba. Il semblerait que ça y est, c'est fait. C'est signé.
3: Pour une année de plus au moins. Et là on est en pourparler aussi avec tous nos joueurs pour les conserver l'année prochaine. Et allez, sans trop m'avancer, je pense qu'on est bien. Les joueurs ont envie de continuer avec nous aussi, même s'il y en a qui sont très sollicités, parce que quand vous faites une très bonne saison, forcément, les très bons joueurs sont sollicités. Mais aujourd'hui, on est en bonne voie pour les garder.
0: Très bien. Alors, quel message avant qu'on passe... on va revenir avec vous. Vous allez rester avec nous pour le reste de l'émission. Quel message le président et le secrétaire souhaitent faire passer... Alors, comment on appelle les habitants de Mersilba ?
3: Les Mercéens.
0: D'accord. Donc aux habitants de Mersilba, quel message vous voulez faire passer ? Les bus sont presque pleins, mais et puis aux habitants du pays, aux amateurs de foot qui voudraient passer un dimanche après-midi à Champignol, qu'est-ce que vous avez à leur dire ?
1: Alors c'est bien. Venez, n'hésitez pas à venir, à prendre le bus ou par vos propres moyens. Mais il y a aussi d'autres moyens que on en a parlé aussi tout à l'heure par l'intermédiaire de la marche gourmande. Donc ça permet aussi aux personnes de venir découvrir le club, de voir comment on travaille, etc. Et puis
0: on va y revenir après. On parlera avec vous par rapport à votre championnat et aux animations que vous allez faire. Ouais. Mais là, vraiment pour dimanche, voilà. Et puis, ça serait bien puisque c'est effectivement un club du PIO. Les amateurs de foot d'autres clubs pourraient se dire tiens, je vais à Champignol supporter Mersilba.
3: Oh, je pense qu'il y a des gens qui feront l'effort de venir parce que comme on disait tout à l'heure, on en discutait. Ça fait, je crois, 15 ans.
0: Il n'y a pas un club du PIO qui n'est pas allé en finale de Mademoiselle.
3: 15 ans, c'est une éternité en fait.
0: D'accord.
3: Et je me dis que finalement, si on la ramène, ça sera historique entre guillemets pour le club, mais ça sera
0: et
3: bien
0: pour
3: aussi.
0: Le PIO.
3: Ça va mettre un peu en lumière le foot du PIO et je trouve que c'est cool.
0: C'est vrai, vous avez raison de le dire. Alors merci, mais ne partez pas, on va poursuivre avec vous. Avec l'annonce des résultats sportifs du week-end et on va reparler de l'AS Mersilba. Alors rapidement, donc, on va parler de tennis. C'était le Master 1000 de Rome. Et le numéro 1 mondial, Yannick Sinner, n'a pas tremblé en finale, d'ailleurs chez lui à Rome, pour s'offrir son premier Master 1000 de Rome dimanche, donc face au Norvégien Casper Ruud. 6-4, il se présente désormais comme grand favori à Roland-Garros qui commence ce week-end. MotoGP, il y avait le Grand Prix de Catalogne, un Grand Prix assez chaotique d'ailleurs, au terme d'une course arrêtée 2 fois. Hier dimanche, c'est finalement le pilote italien Fabio Di Giannantonio qui a remporté le Grand Prix de Catalogne. Et Joan Zarco et Alex Marquez, victimes d'un accident tous les deux, ont tous les deux donc été transférés à l'hôpital. C'est le Giro d'Italia, le Tour d'Italie qui se poursuit Jonas Vingegaard de l'équipe Visma resserre son étau autour du Giro puisque le Danois a remporté la deuxième étape en haute montagne hier dimanche au sommet du Corno à l'Escale.
2: Je peux pas le blairer lui.
0: Deux jours après un premier succès au Blokos, les deux fois il s'est imposé devant Félix Gall qui est de l'équipe de Paul Sexas, relégué respectivement dans l'étape de samedi à 13 secondes et dans l'étape d'hier à 12 secondes. Au général, c'est toutefois un jeune Portugais qui est toujours en tête du Giro. Il se bat bien pour garder son maillot rose. Deuxième, il s'appelle Eulalio. Vingegaard deuxième à 2,24 et Félix Gall troisième à 2,59. Ça va jouer dans la semaine qui vient avec les grandes étapes de montagne. Je pense que Vingegaard, sauf catastrophe, devrait s'imposer dans ce Giro et aller ensuite vers le Tour de France. C'était la fin du tournoi des Six Nations féminin hier dimanche. Eh bien, les Bleus, la marche était beaucoup trop haute, je pense, pour elles. J'ai regardé le match. Les Françaises recevaient les Anglaises, championnes du monde en titre, pour se donner match. C'est la cinquième journée du tournoi des Six Nations. L'Angleterre, à Bordeaux, a battu la France 43 à 28. C'est donc l'Angleterre qui gagne ce tournoi des Six Nations 2026. Les autres résultats, le Pays de Galles, Italie, l'Italie s'est imposée au Pays de Galles 43 à 24, et l'Irlande qui recevait l'Écosse s'est imposée 54 à 5. Voilà, les Françaises, aussi bien première mi-temps que seconde mi-temps, elles ont fait 15 bonnes minutes, et ensuite les Anglaises sont beaucoup trop fortes. On va parler de quelques résultats de basket. En pré-nationale masculine dans le groupe A, Longuiron, l'équipe 2, se déplaçait à Reims et a perdu 87-82. Longuiron, l'équipe 2 dans cette pré-nationale masculine, est quatrième avec 36 points et c'est Charleville-Mézières, équipe 2, qui est en tête avec 40 points. Eh bien, on va parler maintenant essentiellement de football, y compris avec nos invités. Pour rappeler que, alors en Ligue 1, j'ai pas les résultats, mais c'était hier la dernière journée. Donc on sait que, je crois que le PSG a été battu. C'était l'opposition. Ouais. L'opposition était content.
2: Bah, hein, je suis content.
0: Voilà. Bah, l'opposition des deux Paris, le Paris FC qui recevait le Paris SG, il y avait juste une route à traverser.
2: Il y a une valise coincée, il y a une valise cachée en dessous de la Tour Eiffel.
0: Le PSG s'est imposé 2-1, mais Paris était déjà champion. Ouf. Voilà, de tête, Lens se déplaçait à Lyon et Lyon jouait. Et Lens s'est imposé 4-0 ou 0-4. En rappelant qu'il y a la finale de la Coupe de France vendredi 22 mai. Et Lens sera opposé à Nice au Stade de France. Et puis, le dernier club qui jouera qualification directe en Ligue des Champions, c'est Lille, puisque Lyon a perdu contre Lens. En revanche, en bas, ben, on savait que c'était réglé
2: Nice-Metz,
0: pour 0-0, Nantes et Metz.
2: 0-0 Nice-Metz, quand
0: ouais,
2: même.
0: Ben, Nice-Metz 0-0, ce qui empêche...
2: Nice-Barrage.
0: Ben, ce qui oblige les Niçois à Lens seulement, qui feront la finale de la Coupe de France vendredi, et à jouer le barrage contre Saint-Étienne, qui s'est qualifié au pénalty vendredi contre Rodez. Les matchs de barrage auront lieu après la finale de la Coupe de France.
2: Et Marseille a battu Rennes 3-1. Non mais je tiens à le dire parce que tu parles de Paris,
0: oui,
2: Paris,
0: non, mais
2: Paris
0: bon, s'il a sorti. Alors hein, Marseille est qualifié en Europa League.
2: C'est pas grave.
0: Directement. Très bien. Faudrait que les Français apprennent à jouer l'Europa League parce que ils pensent tous à la Ligue des Champions, mais les clubs français ne je sais pas, ils laissent tomber un peu l'Europa League. C'est un peu dommage, je trouve. Qu'est-ce que vous en pensez?
1: Ouais, ça va mieux là quand même.
0: Ouais.
1: Ouais, ils ont fait un bon parcours.
0: Strasbourg, c'était
1: Strasbourg.
0: C'était Europa League.
1: Ouais,
3: c'était la conférence.
0: C'était la conférence Ligue.
3: Hein. C'est Lyon qui était premier en Europa League, qui après.
0: Après
3: un peu chuté.
0: Ouais, dans le tour qualificatif, qui était largement en tête effectivement.
2: Mais Lyon, ça s'écrit LOL sur Internet. On comprend mieux pourquoi maintenant.
0: Alors, on va passer. On va revenir à des résultats locaux et on va notamment évoquer la SMR Silbac, nos deux invités. Pour rappeler quand même qu'en National 2, Thionville Lusitano, c'est champion déjà depuis un moment, mais là, ils ont l'air de laisser couler un petit peu. Ils recevaient Chambly et ils ont perdu 0-4 à Thionville. Heureusement qu'ils avaient pris beaucoup d'avance. C'était la dernière journée de cette Nationale 2. Ils ont peut-être fait jouer une équipe B, je sais pas. En tout cas, ils sont bien champions avec 60 points devant Bourges, 52 points. Voilà, et ils se retrouveront en Ligue 3. Excusez-moi. En Régional 1, Villerutil termine correctement sa saison. Ils se déplaçaient à Marnaval, ils se sont inclinés 2-1, mais malgré tout, ils se maintiennent après une saison bien difficile, alors que la saison précédente, ils avaient joué la montée. C'est dans la poule A de Régional 1, c'est Sedan qui termine en tête devant Épernay. En Régional 3, ça peut-être la saison prochaine, on va y venir. Dans la poule locale des clubs locaux, la poule G, on va donner tous les résultats. Alors, Longwy recevait Ucange 2, s'est incliné 1-4. Verdun, qui recevait Marange le leader, s'est incliné 3-6. Audaltiche, Saulnes-Longlaville, Audaltiche s'est imposé 5-1. Jarny, qui recevait Bassin-Piénois, s'est imposé 4-0. Briey, qui recevait l'équipe 2 de Villerutil, s'est imposé 3-0. Et Thil-Terville, qui recevait Longuyon, s'est imposé 7-3. Je n'ai pas calculé le nombre de buts, mais enfin, là, c'est pas mal, quoi. Je crois qu'il reste là aussi deux journées. Toujours Marange, largement en tête, depuis pratiquement le début de la saison, devant Audaltiche, et ferme la marche, Longuyon et le Bassin Piénois. Et on vient à la départementale 1, le groupe C. District Meurthe-et-Moselle, eh bien, c'est Mercilba. Alors, Mercilba qui recevait... Ornais, le bassin Ornais, c'est quoi ça, le bassin?
3: C'est Bâti.
0: Ah d'accord, ce coin-là.
1: Valeroy. C'est une fusion de plusieurs clubs.
0: D'accord, très bien. Et puis vous vous êtes imposé 4-0. Ça prépare bien la finale de dimanche, ce résultat. C'est un résultat positif.
3: Ça permet de remettre les têtes à l'endroit, parce que la semaine dernière, on avait perdu contre Ucigny. Donc je pense que c'était très important de redémarrer par une victoire, une belle victoire, 4-0. Pas de discussion sur le match, voilà.
0: Bien. Godbrange, votre concurrent direct qui recevait la JS Steel, s'est imposé 3-2. Donc, en tête du championnat, c'est Godbrange. Mm-hmm. 53 points et Mercilba, 51 points. Ça va jouer entre vous deux, c'est clair, parce que derrière, après, c'est Crunaudin à 36 points. Oui, et il reste deux matchs à 6 points. Voilà. Vous rencontrez qui sur ces deux matchs qui restent en championnat?
1: Alors nous, la prochaine journée, on rencontre Thil à domicile. Et la dernière journée, on va rendre visite à votre ancien club,
0: ouais.
1: À Saône. Donc on va là-bas.
0: L'équipe 2, alors. L'équipe 2 de Saône.
1: C'est ça.
0: D'accord. C'est quand, c'est à quelle date, ça?
3: Le 7 juin.
0: Le 7 juin? Tiens, il faudra que j'y pense. Je montrerai peut-être vous. Voilà,
2: on est en direct, hein, sur Doria.
0: Ouais, non, mais il faut que j'y pense. Le 7 juin, faut que je note sur mon agenda quelque part le 7 juin. Très bien. Voilà. Ah ben, écoutez, la même manière que, bien entendu, je l'ai pas dit, mais on vous souhaite bien évidemment bonne chance, et pour pas dire une grosse truc pour dimanche pour dimanche à Champigneul, et puis pour ces deux dernières journées de championnat, bien entendu. Voilà. Et comment merci. Vous sentez? Godbrange, ils rencontrent qui?
3: Alors, ils vont à Réon.
0: Se maintiennent peut-être pour le maintien.
3: Alors, ils jouent à Réon pour le maintien. Ça ouais. sera peut-être pas facile.
0: Ouais.
3: Et le dernier match.
1: Villerue.
3: Ça sera pas facile non plus.
0: Pas facile non plus. Mais il y a encore un espoir.
3: Tant qu'il y a de la vie, il y a de l'espoir.
0: D'accord, très bien. Alors, on va parler encore football avec vous pour rapidement rappeler les classements européens. C'est pratiquement les dernières journées, sauf en Angleterre. En Allemagne, c'est joué depuis longtemps, le Bayern Munich champion, qui a conclu sa saison avec une victoire 5-1 contre Cologne. Et Michael Olise, nommé meilleur joueur de Bundesliga pour cette saison. Alors, vous, les amateurs de foot, qu'est-ce que vous pensez de ce Michael Olise? Comment vous le voyez, qu'on a connu il y a 2 ans à l'occasion des Jeux Olympiques, dans l'équipe de Thierry Henry, et puis qui effectivement a largement percé au cours des 2 années qui viennent de passer au Bayern Munich. Et puis là, qui termine meilleur joueur de Bundesliga.
1: Bah c'est super, hein. C'est super pour la France, parce qu'on se dit qu'il y a beaucoup de jeunes avec un bon vivier. parce qu'il n'est pas le seul. Lui, c'est le meilleur joueur de Bundesliga, peut-être, mais il y a aussi beaucoup de très bons jeunes avec lui. Finalement, on se dit que pour la Coupe du Monde, on sera très difficile à battre, hein, je crois.
0: On va y revenir après avec vous deux. Ouais. J'aimerais bien avoir un peu votre avis sur tout ça et qu'on échange un petit peu ensemble là-dessus. En Espagne, c'était réglé aussi. Barcelone, bien entendu. Qui joue ou non communiqué ou qui joue ce soir peut-être contre le Betis Séville. Sinon, le Real Madrid se déplace à Séville, s'est imposé 1-0. Et puis, à Madrid, à l'Atlético, au Metropolitano, c'était Atlético de Madrid, ce soir, avec Gérone, s'est imposé 1-0. Et c'était le dernier match de Griezou, d'Antoine Griezmann, à domicile. Et enfin à domicile tout au moins, oui, parce qu'il y a encore un match à faire en Espagne. Et Antoine Griezmann, ben on lui a dit adios à Griezou pour ce dernier match. Il y avait une cérémonie que j'ai pu regarder hier soir à la télévision, une cérémonie d'hommage assez émouvante. Voilà, le principal club de sa carrière, Antoine Griezmann, au sein duquel il aura évolué durant 10 saisons. Et donc voilà, il y a un bel hommage rendu à Antoine Griezmann. Petit mot tous les deux sur Antoine Griezmann. Non.
1: Ouais. Ça serait bien qu'il revienne sur sa décision hein, par rapport à l'équipe de France. je pense que c'est un très grand joueur.
0: Ouais, hein. On oublie qu'il a apporté beaucoup. Enfin, on l'oublie un peu vite. Mais alors, c'est vrai qu'on a un vivier, on va y revenir, un vivier important, mais. Effectivement, Antoine Griezmann sur la période 2012 à 2018, bon, un peu plus de mal après, mais il a apporté énormément à l'équipe de France et il a apporté énormément à l'Atlético de Madrid. Effectivement.
1: Ouais, tout à fait.
0: Ouais. Peut-être à l'image de ce qui a été fait hier, je pense que il a jamais vraiment fermé la porte à l'équipe de France totalement, mais je pense que bon, maintenant c'est réglé. On reviendra peut-être plus, mais d'autant qu'il va aller jouer aux États-Unis. Encore qu'on prend des joueurs qui jouent en équipe de France, on prend des joueurs qui jouent en Arabie Saoudite, enfin, etc. Ça serait bien aussi de lui rendre un hommage, comme ça a été fait par exemple pour Olivier Giroud, pour Samuel Umtiti, de rendre un hommage pour tout ce qu'il a Griezou a fait pour le maillot bleu au début de la saison prochaine au Stade de France. Ça serait pas mal. En Italie, c'était réglé aussi depuis un bon moment. Pas tout à fait, ça se jouait il y a 15 jours. L'Inter de Milan est champion devant Naples. Et puis en Angleterre, c'est pas tout à fait joué, puisque Arsenal joue ce soir et Manchester City recevait Crystal Palace et s'est imposé 3-0. Ça va jouer entre les deux. Tout n'est pas réglé, mais Arsenal reste toujours en tête de la première ligue anglaise. Alors je terminerai avec vous deux un petit peu. S'annonce la Coupe du Monde de football. Avoir un avis d'anciens joueurs et de dirigeants de clubs français sur cette Coupe du Monde qui arrive et sur notre équipe de France qu'on annonce peut-être trop fortement, mais qu'on annonce comme ultra favorite. On l'a évoqué un petit peu là avec Stéphane, effectivement il y a un vivier, on a parlé de Michael Olise, mais avec une ligne d'attaque qui fait peur au monde entier. Ouais. Alors comment vous voyez un petit peu les choses, vous deux, cette Coupe du Monde qui arrive ? Sportivement parlant, parce qu'on pourrait parler du reste, mais on va parler de l'aspect sportif.
1: Bon, moi, je les vois gagner.
0: Ouais.
1: Ah ouais, très clairement.
0: Ouais. Supporter des deux, oui, vraiment, tous les deux.
1: Il y a des belles équipes, hein, attention. Oui, l'Argentine, de nouveau, le Brésil, le Portugal.
0: Ouais, je pense au Portugal, effectivement. Dernière de Ronaldo, je sais pas, un petit peu en mission, comme il y a 4 ans, l'Argentine avec Messi.
3: Le Portugal a aussi un très bon vivier, il faut faire attention.
0: Oui, non, mais on est d'accord. Oui, d'accord.
3: Mais dire que la France est favorite, c'est juste normal, aujourd'hui. Faut être honnête. Maintenant, ça reste une Coupe du Monde. Même si j'aimerais bien les voir gagner, il faut toujours être prudent.
2: Attention aux Belges. Attention aux Belges.
0: Pourquoi pas. Et en plus, une Coupe du Monde particulière, puisqu'il y a un tour de plus, avec une semaine de plus, puisqu'il y a un 16e de finale, avant on passait directement au 8e de finale, avec un 16e de finale. Ouais. Donc une Coupe du Monde qui va durer plus longtemps, pour les organismes, c'est une manière, pour les préparateurs physiques, ça va être une manière différente d'aborder tout ça. Mais enfin, bon, supporters des Bleus, tous les deux. Voilà, je demande toujours, parce que parfois, Damien a un nom italien, on peut dire je suis supporter d'Italie.
3: Ah ben là, ça va être compliqué.
0: Oui, c'est vrai.
1: Moi, de par mes origines, je vous aurais bien dit la Pologne et l'Italie. mais la Pologne et l'Italie cette année, ça va être compliqué.
2: Ouais,
1: c'est
2: moi vrai, aussi, j'aurais pu dire vrai. Pologne.
0: C'est vrai.
2: Et on va revenir plus fort.
0: Voilà. Alors justement, je crois que c'est Stéphane qui l'évoquait, oui. Je crois que vous faites quelque chose, une marche gourmande qui est plus ou moins liée à la Coupe du Monde qui arrive là, vous pouvez en parler un peu ? Alors peut-être le président.
3: Oui, ouais. Alors cette année, donc c'est le samedi 4 juillet, donc on organise...
0: En pleine Coupe du Monde.
3: En pleine Coupe du Monde, donc l'idée c'est de... Alors on mise sur le fait que les Bleus vont...
0: Aller loin.
3: donc on va faire la marche le samedi avec un départ vers 11h30. Une marche de 8 km qui ramène tout le monde au foyer municipal de la commune. Et après, il y aura des activités, donc il y a la diffusion des matchs et potentiellement le 16e de finale de l'équipe de France si tout se passe bien.
0: Si voilà. Tout se passe bien.
3: Mais bon, on espère quand même qu'ils vont au moins aller en 16e.
0: C'est une bonne idée de lier... c'est une marche gourmande que vous faites tous les ans.
3: C'est la cinquième fois. Sauf que cette année, on a décidé, par rapport à la Coupe du Monde, de changer un peu notre façon de faire. Et on verra bien si ça plaît aux gens ou pas. Mais en tout cas, on est un club de foot. Cette année, il y a une Coupe du Monde. On veut faire en sorte que ce soit une fête du football. Ouais. Voilà.
0: D'accord. Ok. Il y a encore de la place pour participer à cette marche gourmande ?
3: Ah oui, on a...
0: Oui, alors comment on peut s'intéresser, s'inscrire et profiter des deux, de marcher, de déguster et puis de profiter d'un match éventuel des Bleus. On le souhaite, allez, on va dire, de profiter d'un match des Bleus.
3: Alors l'idée, c'est tout simple. Hein. Il faut juste aller sur la page Facebook du club. Vous allez retrouver l'affiche, le bulletin d'inscription, tout ce qu'il y a à faire pour s'inscrire. Et puis voilà, et vous allez avoir tout ce qu'il vous faut. Les inscriptions ont démarré la semaine dernière, donc il y a encore de la place. Ne pas hésiter à s'inscrire. Et puis, ben voilà.
1: Et il y a une page dédiée, ça aussi, il faut le dire. On a une page dédiée à la marche gourmande. Hein. Comme Damien a dit, ça fait 4-5 ans qu'on l'organise, à chaque fois avec des thèmes plus ou moins différents. Et cette année, justement, par rapport au mondial de foot, ça tombait bien. Pour un club de foot qui organise, on s'est dit, ça sera la marche du mondial. Deux. Voilà, exactement. Et puis bon, on va mettre en place des petites activités, des petits stands ou des
3: festifoot.
1: Voilà, c'est ça. Pour marquer le coup, avec un tarif qui sera abordable par rapport aux autres années aussi, on va changer le concept. Ouais. Donc, ce sera plus abordable pour les personnes qui viendront participer, avec donc cette ambiance foot mondiale.
0: D'accord. Très bien, marche gourmande, vous avez dit 4 juillet, c'est ça ?
3: Le samedi 4 juillet.
0: Le samedi 4 juillet. Eh bien, on vous souhaite toute réussite pour l'organisation de cette marche gourmande, mais surtout, bien entendu, comme le disait Fabien, on va utiliser le mot, on vous souhaite une grosse merde pour dimanche à Champigneul dans cette finale de la Coupe de
2: France. On vous dit merde, c'est ça qu'il faut dire, on vous dit merde.
0: Ouais, on vous dit merde. Voilà, on vous dit merde. Passez-moi, auditeur, auditrice, passez-nous l'expression pour cette finale contre Dombasle. Et puis, pour les deux journées de championnat qui restera derrière pour terminer éventuellement en tête de votre championnat devant Godbrange. Voilà. Je connais plein de gens à Godbrange, mais bon, voilà.
3: Alors, on va profiter de la radio. On va leur mettre un petit coup de pression.
0: Oui.
3: Hein, c'est eux qui ont la pression maintenant. C'est pas nous.
0: Et de monter en Régional 3, voilà. Vous retrouverez Saône, Longlaville, par exemple.
3: Alors après, entre autres. Soyons honnêtes, hein, nous, le club des Mercilbas, on vient de monter. L'objectif, c'était pas forcément
0: de monter cette année.
3: Donc, si on y va, ça sera génial. Si on n'y va pas, on sait ce qu'on aura à faire la saison prochaine. On va y accéder.
0: Avec un entraîneur qui reste au club et avec des joueurs qui devraient rester, parce que je pense c'est que ça. Quand on est comme ça dans un engouement avec des saisons qui s'enchaînent, qui sont positives, je pense que ça permet aux joueurs de dire on reste là, on va pas ailleurs, quoi.
3: Ils ont envie. Je pense qu'ils ont envie. Même s'ils sont sollicités, ils ont envie de rester là.
0: Bien sûr.
1: Et puis tout ce que le club aussi a mis autour. Cette année, on a fait une grosse rénovation avec le clubhouse. Ça aussi, il faut en parler. Enfin, il y a beaucoup de beaux projets qu'on essaye de mettre en route. Avec une mairie qui commence à nous suivre. Tout ça, c'est créer un engouement qui fait que tout le monde a envie de participer à la fête. On a cette année des personnes qui viennent toquer à notre porte alors qu'avant il n'y avait pas. Voilà. Donc, et puis les sponsors, on a un peu plus de sponsors et on en profite aussi pour les remercier.
0: Profitez-en, bien sûr.
1: Et puis aussi venir lancer un appel par rapport aux nouveaux sponsors. Parce que ça aussi, le club en a besoin. Financièrement, on sait que c'est compliqué. On est comme tous les clubs familiaux. Ben voilà, si quelqu'un est intéressé par avoir un petit peu plus de lumière par nous, ils sont bienvenus.
0: Ok, Page Facebook, on rappelle, AS Mercilba.
3: Hein. AS Mercilba.
0: Tout simplement.
1: Et la marche gourmande, c'est
3: Marche gourmande, Mercilba.
1: C'est ça.
0: Très bien. Eh bien, bonne route, bon vent à l'AS Mercilba. Longue vie aussi. Voilà, c'est une vie déjà très longue, puisque plus de 90 ans, je crois.
3: 92.
0: 92 ans. Et puis, ben, comme vous jouez cette finale dimanche à Champigneul contre Dombasle de la coupe de district de Meurthe-et-Moselle, senior, on va vous souhaiter quelque chose. Allez, c'est de ramener la coupe à la maison.
3: Ça serait bien.
0: Allez, merci d'être venu.
1: Merci beaucoup.

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0: 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Bonjour Patrice, comment vas-tu ?
1: Bonjour Yves, je vais très bien, je suis en plein sur les starting blocks et voilà, mais ça approche à grands pas puisque c'est la semaine prochaine. Il y a déjà eu d'ailleurs un concert hier pour les élèves des écoles de Marly, un concert pédagogique gratuit où il y avait 505 élèves qui ont assisté à un concert de jazz pendant une heure.
0: Et c'était avec qui alors les musiciens ?
1: Alors c'était pas un groupe qui existe, c'est un groupe qui a été formé uniquement pour cette occasion-là. Il y avait Cyrian Prudhomme, c'était des jeunes musiciens du conservatoire.
0: Ouais. Et dis donc, 22e édition, c'est une grande fille maintenant.
1: Ah ben, ça nous rajeunit pas, hein, parce qu'on vieillit aussi vite qu'elle. Hein.
0: Ah bon? Eh bien, on va faire un petit tour de ce festival, n'est-ce pas?
1: Oui.
0: Alors, avant de commencer, demain, 19 mai, il y a déjà des choses.
1: Oui, le 19 mai, il y a l'inauguration.
0: L'inauguration. Avec un sympa, il y aura quelqu'un qui...
1: Non, je présente la programmation, je donne quelques explications, et puis après, il y a un pot pour ceux qui sont là. En général, ce sont les partenaires financiers, enfin tous les partenaires, les bénévoles, etc.
0: Mercredi 20 mai.
1: Alors, mercredi 20 mai, on a un très beau film qui est sorti en 2025, donc qui est assez récent, qui a été réalisé par Ido Flouk. Et le titre du film, c'est « Au rythme de Vera ». Alors comme ça dit peut-être rien, mais il y a le titre original ou un sous-titre qui est « Köln fünf und siebzig » ou « Siebzen », je ne sais jamais. « Köln 75
0: oui, »,
1: donc
0: c'est
1: un concert mythique.
0: De Keith Jarrett.
1: De Keith Jarrett, c'est ça, ouais.
0: Ah, il a été filmé, ce film, ouais.
1: Le film, c'est l'histoire de la mise en place de ce concert et des difficultés que la personne qui voulait mettre ce concert en place a eues. En fait, on voit très peu du concert, on voit quelques bribes, mais c'est surtout l'histoire de comment ce concert est arrivé, quoi, et a pu se faire.
0: Ah oui. Comme quoi, tu vas prendre un, parce qu'il était tout seul, si je me souviens bien, qui j'arrête à ce concert, mettre en place un seul bonhomme devant un seul piano,
1: c'est très compliqué. Et surtout quand c'est Keith Jarrett, parce que tout le monde connaît les anecdotes où on lui présentait un piano, ça lui convenait pas, on lui présentait un deuxième piano, ça lui convenait pas. On allait au bout du département pour relouer un autre piano, ça lui convenait toujours pas. Et en désespoir de cause, on lui représentait le premier piano et là, il trouvait qu'il était super.
0: Ouais, bon. Je te souhaite pas trop que ça t'arrive, ça, hein?
1: C'est un film, hein, donc ça devrait, si le film ne casse pas, ça devrait à peu près aller, quoi.
0: Et puis, on arrive à jeudi. Alors, t'as peut-être pas dit où était, dans quelle
1: alors,
0: salle
1: le film, il est à Marlimage, c'est le cinéma de Marly, c'est le 20 mai, donc c'est mercredi, et c'est à 20h, à 20h.
0: Ok. Donc jeudi.
1: Alors, il faut juste savoir, je rajoute une petite chose, c'est que, avant le film, il y a un mini-concert, alors je dis mini-concert parce que c'est un concert qui dure à peu près une demi-heure, du pianiste Mathieu Roffet, qui est un peu un spécialiste de Keith Jarrett, parce qu'il a des programmes où il joue des morceaux de Keith Jarrett. Donc ça risque d'être très intéressant et très sympa.
0: Ok. Eh bien, rendez-vous est pris. Et donc, on arrive jeudi. Il y aura, bon, comme d'habitude, toujours un apéro-concert, si on veut.
1: Ah, il y a les quatre soirs suivants, il y a un apéro-concert qui commence à 19h. Alors, c'est le Conservatoire Régional de l'Eurométropole de Metz. Après, c'est le Conservatoire Régional du Grand Nancy. Le samedi, c'est aussi le Grand Nancy qui vient, le Conservatoire Régional. Et le dimanche, on termine avec le Conservatoire Régional de l'Eurométropole de Metz. Je trouve que c'est... Alors, c'est des conservatoires régionaux, c'est toujours le même titre, mais c'est jamais les mêmes musiciens, parce que les élèves changent d'une année sur l'autre. Et donc, c'est toujours différent, mais c'est, je trouve, une obligation pour un festival de donner une chance aux élèves qui apprennent le jazz et qui travaillent le jazz, de leur donner l'occasion de jouer en public sur une scène. Ça fait partie de la formation aussi des jeunes musiciens.
0: Oui, sûrement. Et on commence donc jeudi soir à 20h30, c'est ça?
1: Oui, 20h30, on commence avec Estelle Perrault. Estelle Perrault, c'est une chanteuse franco-taïwanaise, jeune chanteuse qui a plusieurs projets qu'elle travaille. C'est soit une chanteuse de jazz avec des standards de jazz et qui chante dans des formations qui changent. Les musiciens de jazz, ceux qui sont libres viennent et jouent, quoi. C'est
0: oui,
1: un peu comme ça. Et j'avais vu un concert au Bal Blomé, c'était organisé par Jazz Magazine, avec elle, avec son dernier album qui s'appelle Promises, où c'est des titres personnels déjà, ça raconte un peu son histoire, et puis c'est un rythme plutôt soul, pas pop américaine, mais on sent le l'Amérique là-dedans, enfin les rythmes américains, quoi. Et c'est très intéressant, c'est plein de tendresse, plein de douceur, et c'est pour commencer le festival, je trouve que c'est superbe.
0: Eh bien, on va commencer, on va écouter tout de suite le morceau qui donne le titre à l'album, donc Promises.
1: Ouais.
0: Et elle sera avec, fin du mois, ce 21 mai, elle sera avec Melvin Marquez au saxophone, Rob Clearfield piano, Matteo Borton à la basse et Théo Moutou à la batterie.
1: À la batterie, c'est ça.
0: On écoute le morceau.

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0: Deuxième groupe ce soir, puisque chaque soir il y aura deux formations.
1: Alors, je suis très heureux ce jeudi soir de présenter une très très belle formation, un sextet en plus, donc c'est une formation assez importante, avec des musiciens de très grande valeur et qui sont dirigés par le leader Nicolas Vollmer, qui est un trompettiste, qui est connu des gens qui s'intéressent au jazz, mais qui est un excellent trompettiste. Et alors cette année, on voit beaucoup de musiciens, ou on entend beaucoup de musiciens qui font des hommages à Miles Davis, parce que c'est les 100 ans de sa naissance, il est né en 1926.
0: Oui.
1: Donc c'est un petit peu à la mode, enfin c'est une occasion pour les musiciens de s'en donner à cœur joie sur les morceaux de Miles Davis. Et là, ben c'est il y a John Lewis, René Urtréger, Dave Lyman, Rick Margitza qui ont joué avec Miles Davis et qui disent que Nicolas Vollmer, c'est vraiment celui qui a intégré la musique de Miles Davis. D'ailleurs, dans son programme, il n'y a pas que des morceaux de Miles Davis, il y a aussi des morceaux qui ont été composés par Nicolas Vollmer, mais on a l'impression que c'est du Miles Davis, quoi. Et on a, dans la formation, dans ce sextet, on a Rick Margitza au sax, qui a joué avec Miles Davis aussi, et donc c'est une superbe formation.
0: D'ailleurs, pour votre information personnelle, chers auditeurs, Miles Davis, ben, il serait né... Ah non, il est né le 26 mai, donc ça nous met mardi, juste après ton festival, voilà, l'anniversaire
1: de
0: naissance.
1: Oui, on est un petit peu en avance, mais ça, c'est les obligations des agendas.
0: De la Panco, oui, voilà.
1: Ouais, du festival, ouais.
0: Eh bien, Nicolas Vollmer, en 2019, il avait fait un disque qui s'appelle « So Miles ». Et là, voilà. C'est son projet, So Miles 2, donc c'est...
1: Voilà, il a refait un deuxième disque.
0: Par contre, j'ai rien trouvé de son deuxième disque, je dois avouer, alors...
1: Mais il est, je crois qu'il

0: n'est pas encore tout à fait sorti. Ah. Il va sortir, ouais. Mmh.
1: Alors, du premier disque, je vous propose une composition de Miles Davis qui s'appelle « Blue in Green ». Et, comme on dira Marley, il sera donc avec Émile Spanilli, piano, donc Rick Marc Gitsa au saxophone, comme tu l'avais présenté.
0: Ouais.
1: Olivier Louvel à la guitare, Philippe Buissonnet à la basse et Stéphane Huchard à la batterie. Allez, on écoute « Blue in Green ».

0: Vendredi 22 mai, toujours au même endroit.
1: Alors vendredi, oui.
0: On a bien sûr une première partie. Enfin, non, on a toujours un apéro-concert.
1: Toujours à 19h.
0: Et on commence à 20h30 avec un hommage à Jeff Buckley.
1: Oui, alors ça, c'est particulier aussi, parce qu'en fait, au mois d'août dernier, j'étais au Baiser Salé, et il y avait... Alors, au Baiser Salé, au mois d'août, ils font souvent des hommages à un tel, avec des jeunes musiciens, ils font des jams, enfin bon, c'est assez sympa. Et j'avais assisté à un hommage à Jeff Buckley, avec quatre musiciens. Alors, il y avait guitare, contrebasse, chant et accordéon. Et ça m'a tellement plu que je leur ai demandé s'ils voulaient bien venir au Marley Jazz, et puis ils ont bien sûr accepté, sauf que l'accordéoniste n'était pas libre parce qu'il est en tournée en Allemagne en ce moment. C'était Laurent Derache, pour ceux qui connaissent. Et il a été remplacé par Jeremy Neckens au piano. Donc il y aura chant, guitare, piano, contrebasse. Et la chanteuse fait même un petit peu
0: de harpe.
1: De harpe, oui. Voilà, c'est ça. Donc c'est une orchestration un peu particulière. C'est intéressant et c'est Jeff Buckley. C'était un chanteur qui a marqué l'histoire des années 90. Et donc de faire un hommage à lui, c'était le fils de Tim Buckley.
0: Tim Buckley.
1: Il a eu beaucoup de succès, mais il a sorti... Alors, il y en a qui disent un disque, d'autres disent deux, parce qu'en fait, il y a un disque qui est sorti après sa mort et qui a été terminé après sa mort. Donc, je considère que c'est le sien, mais c'est le sien en partie, quoi.
0: Oui, c'était tous les deux, le père et le fils, c'était des gens très... à fleur de peau, très...
1: Ouais, c'est ça. D'ailleurs, comme c'était dans les années-là, les gens étaient... avait beaucoup de sensibilité. Ouais. Ouais.
0: Eh bien, alors, j'ai pas trouvé d'enregistrement. Enfin, si sur YouTube, j'ai enregistré comme une vidéo de Lena Woods, qui est la chanteuse, avec Anthony Vincent Rittel à la guitare. Le morceau s'appelle Lover You Should Come. Voilà. Eh bien, on écoute ce morceau.

0: Je n'ai pas présenté les musiciens qui venaient avec, donc il y aura Anthony à la guitare, il y a Jérémy.
1: Voilà, oui, Jérémy Neckens au piano, voilà, c'est ça, et Thomas Julien à la contrebasse.
0: Voilà. Et deuxième partie de soirée avec Antonio Lizzana Sextet. Alors.
1: Voilà, donc aussi une belle formation, un sextet. Alors Antonio Lizzana, ça fait longtemps qu'il m'envoie des mails pour passer au Marley Jazz, et puis bah, ça n'a jamais pu vraiment se faire. Et là, on a eu l'occasion, c'était possible en fonction des agendas. Et donc je suis très heureux de présenter Antonio Lizzana. Alors c'est un mélange de jazz et de flamenco, c'est un saxophoniste espagnol. D'ailleurs, les autres musiciens sont espagnols aussi, et il y a même un danseur qui danse du flamenco. Et donc c'est un peu particulier, mais quand on pose la question jazz ou flamenco, Antonio répond pourquoi choisir. Donc voilà, et il a raison parce que c'est très bien mélangé. Et, moi j'aime beaucoup ça prend au trip le flamenco, et de mélanger le jazz et le flamenco, c'est une bonne idée.
0: Ce qui m'interpellait, moi, c'est faire du flamenco avec un saxophone. Ça, et puis pas de guitare.
1: Aussi,
0: et puis un groupe, finalement, un peu jazz-rock, hein, vu la formation, sax, piano, clavier, chœur, basse électrique, batterie. El Mavi, c'est un danseur.
1: C'est vraiment superbe.
0: Ouais. Alors, il sera accompagné de Daniel Garcia, piano, clavier, chœur. Arin Keishishi, basse électrique, Cheyenne Fatih, batterie, et El Mavi, qui chantera et qui fera des chœurs. Alors j'ai trouvé un disque de lui qui s'appelle Vishuda, le 2023, oui. Avec pratiquement les mêmes musiciens d'ailleurs.
1: Oui, c'est ça, oui.
0: Je vous propose le morceau Camino.

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1: Oui.
0: En salle. Un duo pour commencer.
1: Alors un duo qui est en train de sortir son dernier CD. Un duo très intéressant avec un saxophoniste messin, Dominique Gâteau, qui est connu parce qu'il est prof dans des écoles de musique aussi, un peu partout dans le département. Et puis il sera accompagné par Pierre Brouhan, un pianiste excellent qui vient de Nancy. Et Pierre Brouhan doit aimer jouer en duo, parce que je l'ai déjà vu avec beaucoup de monde, mais en duo, quoi.
0: Oui, malheureusement, il n'y a pas d'enregistrement de ce duo-là pour le moment.
1: Non, parce que c'est un nouveau duo, et le disque n'est encore pas sorti.
0: Et après, on aura une belle tête d'affiche avec Richard Galliano.
1: Oui, Richard Galliano, c'est une légende de l'accordéon. Hein, ça fait, on pourra fêter son anniversaire de 75 ans, puisqu'il a eu 75 ans à la fin de 2025. Et comme l'idée de cette année, c'est un peu les anniversaires, donc on fêtera ses 75 ans. Mais c'est, tout le monde le connaît, hein, c'est un superbe accordéoniste. Et là, il vient en trio avec deux superbes musiciens, puisque c'est Adrien Moignard à la guitare et Philippe Hertz à la contrebasse. Tous les deux, ils sont leaders dans leur groupe, et c'est vraiment des superbes musiciens. Donc, ça va être un très très beau trio.
0: Alors, moi, New Viaggio Tango Trio. Si c'est New Viaggio, il doit y avoir un ancien Viaggio.
1: Oui, tout à fait. Il y avait un Viaggio qui date de 1993. Et là, il a remodelé un peu les orchestrations et il a fait un New Viaggio Trio.
0: Alors, je ne sais pas s'il y a un disque New Viaggio. Enfin, je n'ai pas vraiment trouvé. Ou alors, peut-être qu'il est...
1: Normalement, il y en a un. Mais je n'ai pas réussi à l'avoir non plus.
0: Ah, bon, Alors, je vous propose de l'ancien Viaggio de 1993. Je vous propose le morceau Vals Forniki, composition de M. Galliano. Alors, à l'époque, c'était Birelli Lagrène à la guitare, Pierre Michelot à la contrebasse et Charles Bellonzi à la batterie.

0: Et on arrive donc au dimanche 24. Il y a toujours un apéro-concert.
1: Toujours, par les élèves de l'Eurométropole de Metz, du conservatoire de l'Eurométropole de Metz. Et puis, à 20h30, il y a East Aces. C'est une formation alors du Grand Est, on peut dire, parce qu'il y a un musicien de Strasbourg, il y a un musicien de Nancy, deux musiciens de Nancy et une musicienne des Vosges. Donc c'est vraiment le Grand Est qui est représenté par une excellente formation, un quartet, qui a déjà obtenu, qui était finaliste au réseau Jazz à Vienne en 2023, qui était finaliste aussi à la Défense Jazz Festival en 2024. Et là, ils sont en train de travailler sur un nouvel album qui va sortir en 2026. Et voilà, donc je suis très content. C'est vraiment une belle formation aussi, très facile d'écoute. C'est de la belle musique.
0: Alors la formation s'appelle le Claire Shuki Jack Quartet.
1: Alors Claire Shuki Jack, c'est le nom de la leader. C'est les bassistes électriques. Et voilà, donc.
0: C'est elle qui est vosgienne. C'est un nom très vosgien d'ailleurs, Claire Shuki Jack.
1: Et on aura Delphine Do au clavier, Nicolas Tuaillon, on le connaît depuis longtemps, qui est de Nancy, un saxophone, et Léo Gross à la batterie, c'est lui qui est de Strasbourg.
0: Ok. Eh bien, de leur disque East Aces de 2023, voici le morceau Groovy Baby.

0: Et on finira en beauté, hein, ton festival, là, avec un grand.
1: Oui, un autre grand, James Carter, qui est un saxophoniste très énergique, excellent d'ailleurs, et qui lui rendra un hommage en fêtant les 100 ans de la naissance de John Coltrane.
0: Oui, ce 23 septembre prochain.
1: Voilà, tout ça c'est des noms que presque tout le monde connaît, qui ont marqué l'histoire de la musique et du jazz, et qui ont influencé même sur les directions nouvelles du jazz. Donc voilà, un grand moment encore une fois. Et cette formation, enfin ce sera un trio, puisque ça s'appelle James Carter Organ Trio, avec un orgue à mont B3 et une batterie. On aura Gerard Gibbs à l'orgue à mont et Elmar Frey à la batterie.
0: Alors, d'indice de ce trio de 2019, Live from Newport Jazz, je vous propose le morceau Hanuman, morceau qui avait été d'ailleurs joué par Django Reinhardt à son époque. Donc voici le James Carter Organ Trio.

0: Alors voilà pour le côté musical du festival. Et le reste? Alors, lieu, accueil, petite restauration, prix des places, passe réservation.
1: Alors, le lieu, bah, c'est toujours le même depuis 2014. C'est dans la salle du NEC à Marly. On peut pas la louper. Les réservations... Alors, on a un peu changé le système cette année parce que l'ancien système nous stressait un peu trop. On peut acheter les billets en pré-vente sur le net, sur notre site d'ailleurs, Marly Jazz Festival, toutattaché.com, et on peut aussi acheter des places le soir des concerts. Mais on a fait comme beaucoup font aujourd'hui, on a fait des tarifs pré-vente un peu moins chers et des tarifs sur place le soir des concerts légèrement plus chers. Donc c'est aussi pour pousser les gens à acheter plutôt sur le net, et puis qu'on ait une idée un peu plus précise du nombre de spectateurs qu'on va avoir, plutôt que d'attendre à la dernière minute, parce que les gens achetaient beaucoup sur place.
0: Et les prix, alors?
1: Alors, si sur le net, jeudi, vendredi, dimanche, le tarif normal, c'est 23 euros. Le tarif réduit, c'est 20.
0: C'est tout à fait raisonnable, hein, pour des...
1: C'est raisonnable, et les frais de billetterie sont compris, donc on paye pas encore 1,80 € ou 2 € de plus. C'est vraiment 23,20 €. Et le samedi, c'est légèrement plus, c'est 27 en tarif normal et 23 en tarif réduit. En sachant que le pass 4 soirées est à 70 €. Donc, ça, je pense que c'est tout à fait raisonnable.
0: Oui, ben voilà. Je crois que tout a été dit, ou je sais pas. Tu veux dire autre chose?
1: Non, Marly est desservie par des autoroutes de tous les côtés, donc c'est facile d'y arriver, c'est rapide. De Nancy, on met 20 minutes, de Thionville, on met un quart d'heure,
0: et voilà. On est un peu plus de temps.
1: Oui, c'est ça, mais pas beaucoup plus.
0: Et il y a un grand parking pour pouvoir se garer.
1: Oui, il y a
0: une petite restauration si vous avez faim.
1: Voilà, à partir de 19h, pendant que les élèves des conservatoires jouent, il y a restauration, boissons. Et paraît-il, peut-être que ne faut pas que ça me porte malheur, mais paraît-il qu'il fera beau les 4 jours.
0: Ah ben, ça c'est bien.
1: Peut-être même chaud.
0: Peut-être même plus.
1: Alors, quand c'est comme ça, c'est très agréable. Il y a de la verdure, il y a de la musique, il y a des odeurs de saucisses et d'hamburgers. Voilà, donc c'est sympa, quoi.
0: Eh bien, merci Patrice.
1: Pour
0: nous avoir présenté ce beau festival. Rendez-vous est pris pour jeudi, vendredi, samedi et dimanche prochain. Et à la bouteille de jazz, eh bien, la semaine prochaine, un standard et quelques-unes de ses interprétations, comme Rain and Or Come Shine. Et pour finir, comme chaque semaine de cette année 2026, un morceau de Miles Davis ou de John Coltrane. Là, ça sera un de Davis, de son disque Miles in the Sky de 1968. Voici le morceau Paraphernalia, avec à la basse Ron Carter, batterie Tony Williams, clavier Herbie Hancock, saxophone ténor Wayne Shorter, et sur ce morceau, George Benson à la guitare.
1: Oh, que des noms superbes.
0: Bah oui. Hein.
1: On ne peut plus les avoir tous ensemble.
0: Non, tous ensemble, non. Mais tu peux en avoir quelques-uns. George Benson, il est encore là. Herbie Hancock aussi.
1: Oui.
0: Ouais. Les autres, Ron Carter, je ne sais plus.
1: Ron Carter, je ne pense pas.
0: Ouais. Alors, George Benson est le deuxième guitariste ayant enregistré avec Miles Davis, le premier étant Joe Beck sur le disque Circle in the Round. Nous sommes dans sa période de transition entre l'acoustique et l'électrique, voire le jazz rock. Bientôt va arriver John McLaughlin. Sur ce, je vous remercie pour votre écoute, vous dis bonsoir et à la semaine prochaine.
1: Bonsoir, à la semaine prochaine.

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